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auditrices, auditeurs des 100.9 FM, tout le plaisir est encore pour nous pour vous retrouver dans la matinale info de ce jeudi 23 juillet 2026, jeudi de la 30e semaine de l'année en cours. Les Brigittes sont en fête. Bonne fête patronale à toutes les Brigittes. Joyeux anniversaire de naissance à tous les natifs et natifs du jour. Le signe du mois est Lion jusqu'aujourd'hui. Nous comptons en tout 204 jours et il nous reste 161 jours. Le temps use les pierres. C'est l'adage d'aujourd'hui. Et l'explication nous donne ceci. La patience et la persévérance finissent par vaincre les plus grandes difficultés. Aujourd'hui, c'est la journée mondiale des dauphins. Miguel Bangakote est toujours à la cabine technique. Restera Jordan Badingue. Et pour là, pour nous donner les informations, appelez-moi au micro Jefferson Zigaraba. Et ben voilà, ne nous tenez pas rigueur pour notre qualité de voix. Tout simplement parce que nous sommes en saison pluvieuse, vous le savez déjà. Et puis, c'est la saison des chenilles aussi, allez-y comprendre. Ibarra la coco couesse aussi, alors nous André Pesco, c'est qui m'a encore dans le nom de Kilokati, à Kilangela Betty, Titi mi encore terrena là. Mais attends d'appeler le tiasa, Kouti lasso, Maswa Kibiko, Shulango Balou, c'est notre tantise et Tilingua. Nous sommes tous amis, Balou, c'est la Omené, Biko, Shuti, ma Balouta, Tchungusu et Keda, à Brigitte là, qui la matana. Et les ouïes matana, Tirina, qui irait aussi à la Biri. Zoro Kotin Zena, qui lion, et du coco, la Mambou, c'est la Doni, au Sou, c'est Mani, la Mambou, qu'on a donné Balou, Balou, maintenant à Aqua. 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danse, et puis à faire ta ma Congo aussi na terre. C'est la seconde étiquette, la rebo, il était dans Kanga. Même le Kanga, il peut être ça. Il y a un peu de temps, il y a un peu de temps, il y a un peu de temps, il y a un peu de temps, il y a un peu de temps, il y a un peu de temps, il y a ça oui si tu as un peu de fond de Kiluka. 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

Je sais qu'avec ce titre, vous pouvez déjà bien vous lever et démarrer vos activités. Même si ça ne commence pas à 7 heures, mais ça peut déjà vous aider à bien s'ester avant de vous lever. Du secteur de Doukaya aussi, on vous salue là-bas, vers Orchidée.

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Allô? Anise Balao? Allô, accord, Anise. Ce qui est sûr à qui résout là, mon petit qui remonte encore Anise. Bougueretta là. 72 29 52 52 75 93 33 33 Nando Dafono Nande Keluka Passana Daton Anala en connexion à la Irinando 70 08 29 58.

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1: Merci, merci d'avoir
0: ton bigarba. Ton nanba itala ka.
1: Non, sinon
0: ama kunguta suka sa ke sa passe na igien.
1: Vraiment, si ma kungu ni ma kuna est permanent. Ma kungu, tout pour ma kungu na
0: kipa. Iko itene kwati ki kwati ma kungu ni me bo. Retombe ni jamais. Non, s'il le faut, même chaque jour à me dire un dire mon azou.
1: Vraiment, c'est
0: ça. Passe à Nana la baramina, c'est Wako, c'est.
1: Ok, ok.
0: Georges, alors on y en a tête, il faut non, ça nous vient carrément la Kanganzi.
1: Ok, ok.
0: Voilà, c'est bon maintenant.
1: Allô.
0: Ikimala, Iguda.
1: Allô.
0: Ikimala, présent Georges, à la barre, c'est quoi?
1: Allô.
0: Oh là là.

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1: Ouais, Ibarra la tonton.
0: Ton manè.
1: Ya d'accord.
0: Ala Njonika.
1: Impressionné.
0: Ireta Alifade.
1: C'est Gaël.
0: Gaël. PK13 kala, ton datia kousa la voie, wara zingongo tchala la. Ah bon, ça la tient là,
1: ça?
0: Ok, d'accord. Il tenait singé là-haut à la barre, mais là, toi, là, Ida.
1: Merci.
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Kete ma sa n'baï ti, pa l'ongo y barala. Allô? Le réseau, ce n'est pas la peine aujourd'hui. Mais on va encore essayer, voir.

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1: D'accord, ni rich dans Bombari.
0: Ni casse-toi, tenez-vous. Ni là-bas, ni rich là-bas. Allô?
1: Allô?
0: Il est riche, Barala.
1: Il est Barala, il est riche là.
0: Ton Alain.
1: Il est là, il est là.
0: Il est ton Alain.
1: 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Alain,
0: 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Oh, il est riche. Il est riche.
1: Ah, il est Zingonjoni.
0: Oh là là. Guy Hervé Barala. Ton manoyen.
2: Oh, ça va. Il faut que tu te dises que tu
0: es un peu de
2: temps. Il a un peu de temps. Il a un peu de temps. Il a un peu de
0: Ala barase wa pou se ba.
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0: Si bien ami de guerre avait été dans la zone, Biko Shonala.
2: Merci d'accord, il y a pour la guerre.
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1: Passez vacances, Johnny, hein?
2: 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Au revoir, madame.
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5h48 minutes, en terminant avec la chronique aux paroles d'enfants de ce jeudi sur Radio Ndikilpa. On retrouve qui? François Misungo. Ça s'appelle Makosa typique. L'objectif actuellement en vue, c'est d'aller suivre le journal. Le premier de ce jeudi matin sur Radio Ndikilpa. Vous êtes encore alité. Vous écoutez les 100.9 FM. On vous salue. Depuis votre position, on vous salue aussi dans les kiosques, dans les boutiques, dans les papeteries, dans les poissonneries, dans les guérites. On vous salue dans les voitures.

Spaghetti gava boulay, spaghetti nga umbere, spaghetti kribi, toala yaoundé, bafoussam, alana passa aussi, timaye, binga kala maïka aussi. On vous dit bonjour, c'est comment là-bas? Il y a toute la colonie camerounaise ici sur le sol centrafricain. Radio Nekeluka Parma va vous dire bonjour et bonjour.

5h55 minutes sur Radio Ndekeluka, de la bonne musique. Et l'objectif, c'est de vous préparer à nous retrouver dans le journal de ce jeudi matin avec Christo Roy, Jordan Obadembe. Merci beaucoup à François Missengro pour son titre Maskousa Chipipa. Kedjevara, en collaboration avec Arafat.

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13: Bonjour à toutes et à tous, il est 6h, la première édition de ce jeudi matin. Nous le suivons avec Christ-Roi Jordan Badembe. Jordan, bonjour.
14: Bonjour Jefferson Dikaraba, bienvenue à tous dans cette édition. À la une, la MINUSCA s'inquiète de nombreuses prises d'otages de ces derniers temps en RCA. Cette déclaration a été faite hier lors de sa conférence de presse à Bangui. À Boussambélé dans l'Ombilapoko, la hausse du prix des carburants perturbe fortement l'économie. Le prix d'un litre d'essence a doublé, passant de 750 francs CFA à 1500 francs. Au sommaire toujours, l'ONG nationale Ouro vole au secours des maraîchers de Bimbo et de Kokoulou. Ces travailleurs de la terre ont reçu des semences et des outils agricoles pour améliorer leur culture. En sport à Bata dans l'Obaï, les amoureux du football s'inquiètent du dysfonctionnement de la sous-ligue de cette localité. Depuis plusieurs mois, aucune compétition n'est organisée.
13: Face à l'explosion des kidnappings à Yalinga et Nzako, la MINUSCA tire la sonnette d'alarme sur la sécurité des populations.
14: La mission de l'ONU dénonce les actes horribles commis par les éléments de la NRA. Cependant, la MINUSCA continue d'apporter de l'aide humanitaire à la population d'Abdafok dans la Vakaga. Ces déclarations ont été faites hier lors de sa conférence de presse hebdomadaire. Emmanuel Samolifis.
15: Les enlèvements d'enfants par la LRA à Yalinga et Nzako en juin et juillet 2026 ont ramené la peur dans la Haute-Koto et le Mbomou. La MINUSCA dénonce une grave menace pour la sécurité dans cette région. Ces explications ont été données par Joël Dolipierre, porte-parole par intérim de la mission.
16: Nous suivons avec grande attention l'évolution de la situation sécuritaire dans la sous-préfecture de Yalinga. Les informations reçues font l'objet de vérifications permanentes. Le suivi de cette menace figure parmi nos préoccupations également. La mission maintient en coordination étroite avec les autorités administratives et les forces de défense et de sécurité afin de partager les informations disponibles et de renforcer la réponse sécuritaire face à cette situation.
15: Concernant la sécurité à Amdafok, la ville est calme mais la situation reste fragile car les conditions de vie de la population se dégradent. La MINUSCA continue de transporter l'aide humanitaire pour les habitants. Joël Dolipierre.
16: La MINUSCA a poursuivi son appui logistique au renforcement de la présence de l'État en facilitant le déploiement de FACA à Amdafok ainsi que l'acheminement de matériel destiné aux forces armée centrafricaine. La mission a également facilité une nouvelle rotation humanitaire permettant l'acheminement de 1284 kilos d'assistance supplémentaire à destination des populations déplacées. Depuis le 30 juin, Plus de 4 tonnes d'aide humanitaire ont ainsi été acheminées avec l'appui de la MINUSCA.
15: Fin juin et en juillet 2026, des kidnappings à répétition ont eu lieu à Yalinga. Avant-hier à Nzako, plusieurs personnes ont été enlevées par les éléments de la LRA de Joseph Kony. Heureusement, 15 d'entre elles ont réussi à s'échapper des mains de leurs ravisseurs.
14: Emmanuel Samboudifi sur Radio Ndekeluka.
13: L'association des volontaires pour la défense de la patrie, en abrégé VDP-RCA, a tenu hier une conférence de presse à Bangui.
14: Cette conférence de presse animée par Marc-Laurent Dakou, porte-parole de la dite association, a pour but de lancer une campagne qui vise à sensibiliser et à éveiller la conscience des jeunes centrafricains et des leaders d'opinion à la préservation de la paix. Il est au micro de Saint-Fourien Ludovic Malekatia.
17: Le but de cette conférence de presse, c'est d'inculquer justement à cette génération et aussi des leaders d'opinion. Pourquoi ? Parce que au sortir de cette conférence de presse, ils vont éventuellement et respectivement à leur tour relier les informations auprès de leur base. Nous sommes dans une dynamique de campagne relative à la sensibilisation et à l'éveil de conscience. La paix est une culture. On doit la cultiver, l'entretenir au quotidien. On ne doit pas attendre, naturellement, qu'il y ait des éventualités pour qu'on se lève pour parler de la paix et non plus prôner la paix. Les actions de la paix devraient venir en amont pour prévenir.
13: À Bossembélé, la hausse du prix du carburant continue de peser lourdement sur les activités de la population.
14: Le Jefferson, le litre d'essence vendu auparavant à 750 francs CFA coûte désormais 1500 francs. Cette flambée a entraîné une augmentation du coût de transport en commun, difficilement supportée par les usagers. Selon certains importateurs d'hydrocarbures, la saisie de produits pétroliers par le gouvernement serait à l'origine de cette pénurie. Les précisions de Charlie Béchiot.
18: Les effets de cette hausse sont bien visibles dans la ville. Non seulement les prix ont doublé, mais le carburant devient aussi de plus en plus rare. Une situation que déplore Benjamin Célébiro, secrétaire général du bureau des taxis-motos de Bossembélé.
19: Tu peux acheter un litre même à 1500, 1400 et par rapport aux entourages, tu ne peux pas même avoir le montant que tu as acheté le carburant et ça pose beaucoup de problèmes sur les recettes.
18: Du côté des importateurs du secteur informel, la récente saisie de produits pétroliers à Bangui suscite inquiétude et hésitation à ravitailler la ville. Gaspard Kolikete exprime ses préoccupations.
20: Et même nous, les usagers, présentement, nous avons aussi des soucis. Auparavant, on paye les prix à une tarif faible, qui coûte à une histoire de 100 francs, 150 francs par rapport à notre distance, mais présentement ça coûte de 250 à 350 francs.
18: Cette pénurie impacte également les activités minières dans les environs de Bossembélé. Plusieurs coopératives dépendantes des groupes électrogènes tournent désormais au ralenti. Yvon Wahine, directeur général de la société Ndjomine.
21: Cette pénurie nous cause un grand préjudice. Nous travaillons avec des moutons. Mais avec la hausse des prix, nous ne pouvons pas exercer correctement nos activités. Le carburant coûte cher et la saison des pluies constitue également un réel handicap pour notre activité.
18: En 2020, l'unique station-service de Bossembélé avait été fermée à la suite des événements déclenchés par les rebelles de la coalition des patriotes pour le changement CPC. La population appelle les autorités à prendre des mesures urgentes.

0: pu faire les travaux de cette route. Lorsqu'ils ont commencé les travaux au début, je m'inquiétais de la qualité du tronçon. Aujourd'hui, les nids de poules qui se trouvaient sur la voie sont colmatés.
1: Bon, au début, ils ont fait un travail bâclé. Bon, j'ai dit merci au gouvernement parce que s'ils donnent de l'argent aux entreprises pour effectuer des travaux, il fallait qu'ils font des comités de suivi.
0: Cependant, Christelle, une habitante de Walimba, dénonce la mauvaise qualité de ce tronçon. Selon elle, cette route n'est pas solide et risque de se dégrader à nouveau.
2: Cette route réhabilitée par l'ONEM n'est pas réalisée correctement. Nous demandons à l'ONEM de la refaire selon le modèle de la route qui descend de la tribune. La voie construite ici, dans notre quartier, ne représente pas de garantie suffisante.
0: De son côté, Faustin pense que cette route mal réparée donne une mauvaise image de l'ONEM, qui est pourtant une grande entreprise.
3: Lorsqu'on construit une route, c'est pour qu'elle puisse durer 10 ans. Lorsque l'ONM a commencé les travaux, nous leur avions signalé que la réalisation n'était pas conforme, mais ils ont refusé de prendre en compte nos remarques. 3 jours après la fin des travaux, des nids de poules sont déjà apparus sur cette route. Cela ne reflète pas la qualité de travail attendue d'une telle société.
0: Sur place, les ouvriers de l'ONM refusent de s'exprimer à notre micro concernant les critiques des usagers. En 2022, le gouvernement centrafricain a lancé la construction de 50 km de route à Bangui. Cependant, les usagers critiquent certaines routes terminées à cause de leur mauvaise qualité. C'est le cas de la rue Madou, située dans le 5e arrondissement de la capitale. Selon plusieurs centrafricains, le manque de contrôle et de suivi des chantiers permet aux entreprises de travailler comme elles veulent, sans respecter les normes.
4: Venons-en à ce coup de main envers les maraîchers de Bimbo et de Koukoulou. Ils ont obtenu une aide de l'ONG nationale Ourou.
5: Pour les soutenir face aux difficultés de la saison des pluies, cette organisation leur a donné des outils agricoles et des semences. Ce geste va leur permettre d'améliorer leur culture. Alexia Félix Mandi.
6: Des pelles ou arrosoirs et des semences ont été donnés aux maraîchers du quartier Borota. La distribution a eu lieu sur le site de la Cité Espoir. Camille, l'un des maraîchers, remercie l'ONG pour ce geste.
7: Pour l'instant ici, nous pratiquons la culture de concombres, tomates, persil, céleri, presque tous les légumes comme épinards et laitues. Nous n'avions pas assez d'outils agricoles pour faire la production en quantité, mais avec cet appui de l'ONG Ourou, nous pouvons les augmenter.
6: Rita, une autre maraîchère, se réjouit. Elle profite cependant de l'occasion pour rappeler les difficultés de leur travail.
8: Pour cette saison, j'ai fait 30 planches, les concombres, tomates, salades et bien d'autres produits maraîchers. Même les piments. Nous nous confrontons à plusieurs difficultés, notamment le manque d'outils de travail. Nous n'avons pas de motopompe pour faciliter l'irrigation dont nous arrosons manuellement en faisant des va-et-vient. Et regardez vous-même la distance. Grâce à ces pelles et arrosoirs, nous pouvons mieux faire qu'avant.
6: Rodrigue Yombe, chef du dit quartier, affirme que ce geste répond à une attente importante des maraîchers. Il leur demande de bien utiliser ces outils.
9: Des outils originaux. Donc, je lance cet appel aux bénéficiaires de vraiment veiller sur les outils qu'ils ont usés là. S'ils peuvent garder ça, conserver ça, ça va leur servir encore de mieux pour multiplier encore leur jardin.
6: Ces outils agricoles ont été aussi distribués aux maraîchers de Koukoulou. Ce geste permet de soutenir ces travailleurs dont les jardins ont été inondés par les récentes pluies diluviennes à Bangui et ses environs.
4: Sport en bataille dans la Lobaye, les amoureux du football s'inquiètent du dysfonctionnement de la sous-ligue.
5: Depuis plusieurs mois, aucune compétition n'a été organisée. Cette situation bloque la progression des joueurs et abîme leurs talents. Le point avec Destin de Bonheur, Willy Kahn, en mission en bataille.
10: Le terrain de football de Mbata est aujourd'hui en ruine. Comme il n'y a plus de match, les hautes herbes envahissent la pelouse. Selon les responsables de la sous-ligue de football, ce blocage est dû au manque de matériel sportif. Wolf Lingombe est le président de cette sous-ligue.
11: Ici, les jeunes veulent développer leurs talents pour le football. Mais nous manquons de ballons, de filets et même de sifflets. Comme nous n'avons pas de matériel, nous nous débrouillons avec les moyens du bord, mais cela ne suffit pas. C'est pour cela que les compétitions sont à l'arrêt, ce qui risque de gâcher le talent des joueurs.
10: Ces difficultés empêchent l'organisation des tournois et bloquent la progression des joueurs. Michael, capitaine de l'équipe de la Renaissance, explique les conséquences de ce problème sur le

0: morale et le niveau des joueurs.
1: Oui, à jouer en dehors du talent, si bang bang parce que ballon.
2: L'arrêt des tournois bloque énormément notre talent. Si un joueur ne s'entraîne pas pendant 2 ou 3 mois, il perd automatiquement son niveau technique. Alors, comme il n'y a pas de compétition, certains joueurs sont obligés d'aller ramasser des chenilles afin de préparer leur rentrée scolaire.
0: Le président de la jeunesse de Mbata, Jonathan Elvis Ndengue, pense que la reprise des matchs pourrait aider les jeunes à mieux vivre ensemble.
3: L'absence de football à Mbata touche tous les jeunes en général. En effet, le football unit le peuple. Les jeunes de Mbata ont vraiment de la volonté. Je demande donc à la nouvelle équipe de la Sous-Ligue de tout faire pour relancer le tournoi à Mbata comme avant.
0: Les supporters demandent à la Fédération Centrafricaine de Football d'agir vite pour relancer le championnat dans la localité. Destin de Bonnerville-Licon, Mbata, Radio de Kiluka.
4: C'est la fin de cette édition. Merci à vous de l'avoir écouté.
5: Merci à vous, Christophe Jordan. Merci également à Miguel Élisée Bangakoté. Une pause avant de suivre l'invité d'aujourd'hui.
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5: Nous recevons aujourd'hui Michel Dieu-Béni Massina, président de la délégation spéciale de la ville de Boire. Au micro de Hugues Florentin Namkwese, il parle du fonctionnement de la municipalité et de la lutte contre l'insalubrité dans la ville.
9: Michel Dieu-Béni Massina, bonjour.
10: Bonjour.
9: Dites-nous comment se porte aujourd'hui la ville de Boire.
10: La ville de Boire se porte bien. La ville de Boire est animée, la ville de Boire est mouvementée. Surtout, les habitants de la ville de Boire, ils sont à vocation commerciale. Donc, c'est ainsi que vous allez voir que les activités commerciales battent leur plein à Boire ici. Donc, c'est dire que la ville de Boire bouge.
9: Monsieur le maire, on constate au centre-ville des installations, des kiosques et des stationnements de véhicules tout au long des abords des routes. Or, la ville de Boire est située au carrefour où passent des gros camions et d'autres véhicules. Est-ce que cette situation vous interpelle?
10: Si, cette situation m'interpelle. Nous sommes fatigués, monsieur le journaliste. Nous sommes fatigués avec les opérateurs économiques de la ville de Boire. Nous avons beau parler et ces installations des kiosques dont vous faites allusion, c'est des kiosques clandestins. Ce n'est pas des kiosques que la municipalité a autorisé l'installation. Chacun fabrique son kiosque à la maison chez lui, il porte ça sur sa tête, il vient déposer. On les interpelle, non, ce n'est pas ça. Venez d'abord à la mairie. C'est la mairie qui va vous indiquer le lieu qui est bien indiqué pour vos activités commerciales. Là, ça ne marche pas entre eux et nous.
9: Pourquoi vous n'associez pas votre force à celle de la police pour mener une grande opération de déguerpissement de ces installations anarchiques?
10: Bon, je vais vous citer un cas. Au niveau de Barque, il y a de l'embouteillage là-bas. Les gens sont venus anarchiquement s'installer pour étaler leurs objets de commerce. Nous avons réquisitionné la gendarmerie qui nous a aidés pour aller faire le déguerpissement de ces kiosques, ce que nous avons pu faire ces derniers temps. Donc, s'agissant des kiosques qui sont installés anarchiquement au bord de la route, c'est au vu aussi de ceux qui sont en charge de la sécurité publique. Nous avons la police nationale chargée de la sécurité de la ville de Boire.
9: La mairie aussi doit contribuer, non?
10: Bien sûr, c'est ce que nous sommes en train de faire depuis ces derniers temps.
9: Il y a un problème d'éclairage public dans certains endroits, même le monument de la paix, situé au plein centre-ville, est souvent dans le noir pendant la nuit. Qu'est-ce qui empêche la mairie de trouver une solution à ce problème?
10: Bon, la solution est en train de se trouver, en ce sens que le chef de l'État, son Excellence le Président de la République, Fossa Archange Touadéra, nous a fait un cadeau en électricité.
9: Énergie solaire.
10: Énergie solaire, très bien.
11: Le chantier est encore en cours. Donc c'est prévu aussi dans ce cadre-là, l'éclairage au niveau du centre-ville. Et ce monument sera éclairé aussi.
9: Nous avons échangé avec plusieurs de vos administrés et ces derniers nous laissent entendre que la mairie de Bois est toujours présente dans la collecte des taxes, mais elle est moins active dans les travaux de lutte contre l'insalubrité et compte beaucoup plus sur l'opération Quaticodro. Monsieur le maire, que dites-vous de cette accusation?
11: Bon, c'est faux. C'est faux et archi faux. Ces administrés que vous avez eu l'occasion de rencontrer, est-ce qu'ils peuvent apporter une preuve? D'ailleurs, c'est des gens qui ne veulent pas payer les taxes. Nous avons des difficultés avec nos contribuables. Mais dire que nous ne mettons pas notre poids sur l'assainissement de la ville, ça c'est faux. Nous avons quand même un service de balayage. Nous avons recruté des gens qui balayent chaque fois, chaque jour, le marché central. Et même au niveau du point zéro, il y a la propriété. Au contraire, vous allez voir ces habitants, les ménages, ils prennent les ordures depuis le quartier pour venir déverser en plein centre de la ville. Malgré tout ceci, nous nous déployons chaque jour pour enlever ces ordures. Mais nos citoyens de Bois, je n'arrive pas à les comprendre. C'est difficile de travailler avec les citoyens de la ville de Bois. Le problème de sécurité, le problème d'assainissement, ça interpelle tout le monde. C'est pas non seulement la mairie. Mais malgré ça, nous, c'est-à-dire chaque jour, on s'évertue pour mettre la propriété. Nous avons des balayeurs qui sont là.
9: Si la population prenne des ordures pour venir déverser sur la route ou dans le marché, ça prouve qu'il y a un problème des dépôts d'ordures dans les quartiers.
11: Mais vous comprenez avec moi, vous allez convenir avec moi que les ménages qui sont dans les quartiers, ils prennent les ordures depuis les quartiers là-bas pour amener ici, au lieu public.
9: Le gouvernement et ses partenaires ont pris des dispositions pour la délivrance gratuite des actes de naissance aux enfants. Selon nos échanges avec la population de Bois, certains parents continuent de payer les frais de délivrance de cet acte d'état civil. Pourquoi?
11: C'est faux, archi faux. Est-ce qu'ils peuvent apporter une preuve? Nous sommes en train d'appliquer la politique du gouvernement qui nous demande de délivrer gratuitement les actes de naissance aux enfants. Mais dire qu'ils sont en train de payer, c'est là où je dis que c'est faux. Ils font allusion peut-être au jugement supplétif, parce que la délivrance des jugements supplétifs, c'est autre chose. Et puis bon, là, c'est payant. Mais dire que pour les naissances, ils payent, c'est faux. Ça, c'est faux. Aucune preuve. Si les personnes que vous avez rencontrées peuvent nous apporter la preuve, là, je comprendrai. Mais nous ne délivrons pas ça contre quoi que ce soit. Sinon, c'est le jugement supplétif. Ceux qui viennent payer le jugement supplétif, ils doivent payer. Mais pas les actes de naissance au nouveau-né. Ça, c'est gratuit. C'est gratuit.
9: Quel est le niveau du civisme des citoyens de Bois, y compris aussi les commerçants?
11: Oui, nos contribuables de Bois nous donnent du fil à retordre. Notre institution ne peut fonctionner qu'avec les diverses taxes que nous percevons auprès de nos contribuables. Malheureusement, la plupart de ces contribuables sont de mauvaise foi. Ils ne veulent pas payer les taxes de la commune. Or, la commune ne peut fonctionner qu'avec les taxes qu'elle couvre auprès des contribuables. Mais malheureusement, ils ne veulent pas payer les taxes. Comment est-ce que la mairie peut fonctionner? Et de là, ils disent que voilà, la mairie, la commune, ouais, ne fait pas son travail. Mais la commune va faire son travail avec quels moyens? Elle peut faire son travail avec des taxes qu'elle perçoit auprès de ses contribuables. La plupart à Bois ici nous donne du fil à retordre, comme je venais de dire.
9: Michel Djoubini, Massina, Radio Ndekeluka, vous remercie.
11: Je vous remercie.
5: Vous venez d'écouter notre invité de la rédaction, Michel Djoubini Massina, président de la délégation spéciale de la ville de Bois, qui répondait aux questions de Hugues Florentin Namkwese, qui était de passage dans la localité. 6h21 minutes, écoutons ce titre, Vol d'un ange avec Céline Dion, avant de retrouver Brice Landry-Langui pour la chronique Lissoro.

0: parole d'un ange avec Céline Dion. Bon, si bon, là, on mène la pensée. Balou, c'est l'andonné au chaud. Petit temps, on va le chaud. T'en sors avec Ouara Terre. La brise, l'on brinde d'anglais sur Ganaïn. Andro, quoi, c'est là. L'issoro, t'en rembé l'année la soie. Qu'il en a aussi tenu. T'y allégué, n'a t'y batta t'y bongi.
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0: Notre prévision météorologique de ce jeudi donne ceci. Aujourd'hui à Bangui, attention, visibilité réduite en début de journée. Les températures évolueront entre 22 et 31 degrés Celsius au cours de la journée. Elles seront très chaudes l'après-midi. La fiabilité de la situation est bonne ce matin. La température est de 26 degrés en raison de l'humidité éclaircie, mais formation brumeuse possible sans précipitation. Que risque de pluie si elle est ce matin? À Bangui, dans les après-midi, la température serait de 43 degrés sous l'influence du soleil, éclaircie et passage nuageux parfois dense sans précipitation. Toujours. Dans la soirée, la température sera de 27 degrés. Beau temps, malgré quelques passages nuageux, possibilité d'averse en fin de matinée. Le risque de pluie dans la soirée à Bangui est de 30%. Après Bangui, nous sommes du côté de Bossembélé où nous devons faire attention aux visibilités réduites en début de journée. Les températures sont comprises entre 21 et 30 degrés Celsius. Elles seront très chaudes dans l'après-midi. La fiabilité de la situation est bonne. Sur la terre, la température à Bossembélé est de 24 des grands raisons de l'humidité, éclaircies mais formations brumeuses possibles, possibilité d'averse en fin de matinée, 30% et le risque de pluie ce matin à Bossembélé. Dans les après-midi, le risque de pluie est évalué à 25%. Entre-temps, la température sera de 39 degrés et dans la soirée, la température sera de 26 degrés toujours à Bossembélé, beau temps, peu nuageux, sans précipitation.

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3: grand.
1: Je suis un peu plus grand. Mais ça c'est quoi? Ça c'est quel comportement? Pangolais, bon, il vit dans la forêt là-bas, il fait quoi ici? Hein? J'ai dit à Pangolais de rester en Europe, qu'est-ce qu'il fait ici? Il fout quoi ici?
3: Ah papa, allez, venez voir la matinée, la connaissance de
1: là. Pangolais, mais il est en Europe là-bas, il est là pour
2: qu'il le fasse. Oh, comme ça, il est en Europe là-bas, il est
1: là pour qu'il le fasse.
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0: ah, chance. Barry, merci.
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0: 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Comme ça, ils sont civilisés parce qu'ils perdent dans le cadre tout le monde. Ils ont vraiment ces capes.
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0: à un moment donné.
1: Merci beaucoup à Maman Mokonzi et ses notables pour cette sensibilisation. Ils interpellaient sur la consommation abusive de l'alcool frélaté au village de Linga. 6h52 minutes, comme à l'accoutumée, nous allons vous proposer notre chronique Un jour, une chanson. En attendant, l'heure de suivre le journal en sango, toujours avec Christophe Jordan Badimbi.

une chanson qui, vraiment, qui inspire les débutants dans une relation. Parce que cette chanson m'a beaucoup inspiré il y a de cela quelques années. Et puis voilà, ça m'a beaucoup aidé à bâtir une relation solide. C'est pour cela que je vous conseille à écouter cette chanson de Lynch qui s'intitule Si seulement. S'il y a des mots que je ne dis jamais.

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1: Société suspecte la Youssouf Alana. Suspect 95, Mbogana Lingua, ouais, qui va rater la Christo Channel, des Mangong, à la Genetil, au Christian Cyril, au Kovico, sur la Ketene Tene, Nandoti, Kusala, dans les titres, Nti Mangoti, à Kodroti, dans les Gisouci, à Danzapa, à Soumambo Kotar, à Mbeti, à Mbeti Souci, à la Kessara, à Niko Pepe, il m'a quoi, c'est Wango Tizoni Douti.
2: 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Wango Tizoni Douti.
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4: 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Tous les Moïse a vu quelque chose binassé, c'est à tourner, à gangbo. 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C'est pour dire quoi? C'est pour dire que, à un certain moment, c'est que prier Nzapa, mais il doit-il mandailler, il doit-il ingaïer. Ça fait que là, il y a soutien Nzapa, il y a Wayerea, il y a Wayerea, t'as tenu. Non, ça, ça, la magie. Quand on sait la magie, n'a quoi, on fait une croque, moi, comme on a le moment, 10 000 ans, on va te faire quoi, mais, bon, moi, t'es Nzapa, là, je suis le maman de ton. C'est ça, c'est que Nzapa, qui nous a parti hors d'argent. C'est-à-dire qu'il doit-il butiner, mon soro, na, ouais, ça, je suis doué à gana, t'es ici, mouna, là. Donc, on va me clair parler sur si, il doit être vraiment, il t'était un andonné, l'angola, il t'a pris. 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

0: mariage est une institution divine. Donc si on s'engage, pour le meilleur et pour le pire. Chante Koffi Olomide dans ce titre désormais. Mais si vous faites aujourd'hui l'anniversaire de votre mariage, dis joyeux anniversaire. Faites également l'anniversaire de votre naissance. On pense à vous, vous êtes nombreux.
1: La missionnaire.
0: Dans les quatre coins de Bangui, dans les quatre coins de la République centrafricaine. Vous écoutez les sons pour FFR, vous êtes dans la matinale info de ce jeudi 23 juillet 2026. Le plaisir est pour nous de vous servir. Nous sommes encore là, encore quelques minutes. Bon, paf.
2: Désormais,
0: on se sépare. On se retrouve demain.

0: beau titre, mais l'heure c'est l'heure les amis. Il est déjà là et donc nous allons devoir lui céder la place pour nous emmener dans la chronique Le Bon Mot. Aujourd'hui, professeur Jean-Pierre Rousseau nous parle de l'inondation.
1: As-tu indiqué le cas ? Le Bon Mot.
2: L'inondation. Inondation. Nom féminin. Submersion lors d'une crue des terrains avoisinant le lit d'un cours d'eau. Un littoral. Masse des eaux qui inondent. Présence anormale d'une grande quantité d'eau dans un local. On parle d'inondation lorsque l'eau déborde des limites normales d'un cours d'eau, d'une rivière ou d'un autre plan d'eau ou s'accumule dans une zone habituellement sèche. Elle se produit quand l'eau, pluie, rivière, mer, nappe, dépasse la capacité d'écoulement ou d'absorption d'un milieu. On distingue plusieurs types d'inondations. Pluviale, forte pluie provoquant du ruissellement, surtout en ville. Fluviale, débordement d'un cours d'eau, rivière, fleuve, lors d'une crue.
1: As-tu indiqué le cas ?
2: Inondation. 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

Il y a un peu de temps.

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5: Il est 8h sur les 100.9 FM, Radio Nekiluka, auditeur des 100.9 FM. Vous nous écoutez une fois de plus. Bonjour. Nous vous invitons à suivre le résumé d'informations avec Rizwa Jordan Badimbi. Jordan, bonjour.
6: Bonjour, Bertie Gisène Amazoda. Confort d'écoute à tous. La MINUSCA s'inquiète de nombreuses prises d'otages de ces derniers temps en RCA. Cette déclaration a été faite hier lors de sa rencontre hebdomadaire avec la presse. Des précisions avec vous, Emmanuel Sambolefis.
7: Les enlèvements d'enfants par la LRA à Yalinga et Nzako en juin et juillet 2026 ont ramené la peur dans la Haute-Koto et le Mbomou. La MINUSCA dénonce une grave menace pour la sécurité dans cette région. Ces explications ont été données par Joël Dolipierre, porte-parole par intérim de la mission.
8: Nous suivons avec grande attention l'évolution de la situation qui est sécuritaire dans la sous-préfecture de Yalinga. Les informations reçues font l'objet de vérifications permanentes. Le suivi de cette menace figure parmi nos préoccupations également. La mission maintient en coordination étroite avec les autorités administratives et les forces de défense et de sécurité afin de partager les informations disponibles et de renforcer la réponse sécuritaire face à cette situation.
7: Concernant la sécurité à Amdafok, la ville est calme mais la situation reste fragile car les conditions de vie de la population se dégradent. La MINUSCA continue de transporter l'aide humanitaire pour les habitants. Joël Dolipierre.
8: La MINUSCA a poursuivi son appui logistique au renforcement de la présence de l'État en facilitant le déploiement de FACA à Amdafok ainsi que l'acheminement de matériel destiné aux forces armée centrafricaine. La mission a également facilité une nouvelle rotation humanitaire permettant l'acheminement de 1284 kilos d'assistance supplémentaire à destination des populations déplacées. Depuis le 30 juin, plus de 4 tonnes d'aide humanitaire ont ainsi été acheminées avec l'appui de la MINUSCA.
7: Fin juin et en juillet 2026, des kidnappings à répétition ont eu lieu à Yalinga. Avant-hier à Nzako, plusieurs personnes ont été enlevées par les éléments de la LRA de Joseph Kony. Heureusement, 15 d'entre elles ont réussi à s'échapper des mains de leurs ravisseurs.
6: Merci à vous Emmanuel Sambolifis. Entre-temps, l'association des victimes pour des volontaires, autant pour moi, pour la défense de la patrie, VDPRCA, a tenu hier une conférence de presse à Bangui. Le but est de lancer une campagne qui vise à sensibiliser et à éveiller la conscience des jeunes centrafricains et des leaders d'opinion à la prévention de la paix. Écoutons Marc Laurent Dacou, porte-parole de cette plateforme au micro de Saint-Forien, Ludovic Malekatia.
0: Le but de cette conférence de presse, c'est d'inculquer justement à cette génération et aussi des leaders d'opinion. Pourquoi ? Parce que au sortir de cette conférence de presse, ils vont éventuellement et respectivement à leur tour relier les informations auprès de leur base. Nous sommes dans une dynamique de campagne relative à la sensibilisation et à l'éveil de conscience. La paix est une culture. On doit la cultiver, l'entretenir au quotidien. On ne doit pas attendre naturellement qu'il y ait des éventualités pour qu'on se lève pour parler de la paix et non plus prôner la paix. Les actions de la paix devraient venir en amont pour prévenir.
6: Hors de nos frontières, face à la montée de psychoses à Antananarivo, les autorités tentent de rassurer après les disparitions d'enfants. Depuis fin juin, une vague de disparitions frappe la capitale malgache, touchant en majorité des enfants et des adolescents. En une semaine, 4 personnes ont été retrouvées mortes, dont une fillette de 12 ans et un adolescent de 17 ans. En sport, pour terminer le football, les demi-finales de la Coupe de la Ligue se jouera ce week-end au stade Barthélemy Boganda. Samedi, FC Namis jouera contre les Anges de Fatima. Ensuite, dimanche, FC FDS sera face à la jeunesse sportive de Bangui JSB. Et puis l'équipe centrafricaine féminine U20 continue sa préparation au centre technique Kaimba Blasco. Cette préparation est relative au tournoi de l'UNIFAC de cette catégorie basketball à quelques jours de la Pro Basket U18 féminin en Côte d'Ivoire. L'équipe centrafricaine continue sa préparation ici à Bangui. Cependant, l'incertitude demeure sur la participation des Fauves du fait que la fédération attend toujours l'appui financier du gouvernement pour effectuer le déplacement. C'est la fin de ce bulletin d'information. Merci de l'avoir écouté. Mais ne quittez pas car la version Sango, c'est tout de suite. 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
0: Le but de cette conférence de presse
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1: Auditeurs des 100.9 FM, écoutant de la musique, ce titre Miss Lolo de Frédéric Mewi à 8h12 sur les 100.9 FM, Radio Ndikeluka, bien avant que les programmes se poursuivent avec le premier passage des avis et communiqués en français, Sango, puis les autres rendez-vous.

0: La direction générale de la SODECA a le regret d'informer son aimable clientèle de la ville de Bangui, particulièrement le centre-ville, SICA 1, SICA 2, Bruxelles, Pétévo et Bimbo, ainsi que les clients situés le long de l'avenue Barthélemy Bouganda, qu'à cause d'une importante casse sur sa conduite de distribution en face de Ryan survenue dans la soirée du 21 juillet 2026, la desserte en eau potable subira des perturbations. Dès la fin des travaux en cours d'exécution, la reprise normale de la fourniture d'eau se fera sans préavis dans la soirée du 22 juillet 2026. La SODECA prie sa clientèle de bien vouloir l'excuser pour ce désagrément, indépendant de sa bonne volonté, et compte sur son habituelle compréhension. Toute personne à l'écoute du présent communiqué est prête d'en faire large diffusion, surtout aux populations touchées. Le directeur général par intérim, Jean-Claude Kayimba. Le président fondateur de l'école internationale Saint-Sébastien informe tous les parents d'élèves ainsi que les élèves du fondamental 2 que les bulletins de notes sont disponibles et demande avec insistance que seuls les élèves accompagnés de leurs parents qui accéderont au bulletin, cela pour un suivi scolaire de l'élève. Par ailleurs, les inscriptions de l'année académique 2026-2027 seront ouvertes le lundi 27 juillet de 7h30 à 15h. Venez très nombreux inscrire vos enfants ou confirmer les anciennes inscriptions car le nombre de places est toujours limité par salle de classe pour un bon suivi. Le président fondateur Sébastien Uenizui. 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Réception et ouverture des offres 18 août à 10h30. Visite du lundi au jeudi de 15h à 17h. Vendredi de 11h à 12h. Les acquéreurs devront s'acquitter du ticket de dédouanement dans un délai de 15 jours. Les acquéreurs devront payer 10% en sus du prix d'adjudication au commissariat priseur. Au commissaire priseur. Les acheteurs retenus signeront un contrat d'achat précisant les responsabilités de chaque partie. Toute personne à l'écoute du présent communiqué est prête d'en faire large diffusion, surtout à ceux qui seront intéressés. Signé Seydina Ousseini, directeur pays, plan international RCA. 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Dernier communiqué en français avant la suite en langue nationale Sango. 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
2: Confort d'écoute à toutes et à tous. En ce moment, la pluie tombe presque tous les jours dans plusieurs régions de notre pays. Et comme les enfants sont en grandes vacances, ils passent beaucoup plus de temps à la maison ou dehors à jouer. Mais attention, les vacances ne veulent pas dire qu'il faut baisser la garde. La première chose, c'est de surveiller les enfants. Après une forte pluie, les caniveaux débordent, les flaques d'eau se multiplient et les rivières deviennent plus dangereuses. Un simple jeu peut rapidement tourner au drame. Alors évitons de laisser les enfants jouer seuls près des cours d'eau ou des caniveaux. Ensuite, pensons à leur santé. La saison de pluie favorise les moustiques. Faisons dormir les enfants sous une moustiquaire imprégnée. Et si un enfant fait une forte fièvre, ne perdons pas de temps, conduisons-le rapidement au centre de santé. Les vacances sont aussi une belle occasion d'apprendre autrement. Pourquoi ne pas proposer aux enfants de lire un petit livre, de dessiner, de raconter des histoires, de réviser quelques leçons ou même d'aider à de petites tâches ménagères adaptées à leur âge. Cela les occupe utilement tout en développant leur sens de responsabilité. N'oublions pas non plus l'hygiène. Après avoir joué, les enfants doivent se laver les mains avec de l'eau propre et du savon. Il est également important de leur faire boire de l'eau potable et de bien protéger les aliments. Enfin, profitons de ces moments en famille pour discuter avec eux, expliquant-leur pourquoi il est dangereux de jouer dans les eaux de pluie, de s'approcher de caniveaux ou de toucher des fils électriques tombés au sol après un orage. Les grandes vacances sont faites pour se reposer, apprendre et s'amuser, mais elles doivent surtout se passer en toute sécurité. Le meilleur cadeau qu'un parent puisse offrir à son enfant pendant cette saison des pluies, c'est sa présence, sa vigilance et son attention. A très bientôt. 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
4: C'est chez lui que j'ai payé la poubelle. Je l'ai payé à 2000 francs. C'est lui qui devait me garantir ça.
5: Le propriétaire nous a donné un
6: Parce que ces gens-là, ce sont des arnaqueurs en fait.

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1: 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Ça ne va pas en ce moment, Jingo Mingina exaggeration.
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3: Il est 9h sur Radio Nekeluka, comme nous l'avons dit tout à l'heure, c'est l'heure de suivre le Flash Info, le tout premier passage de ce matin avec Chrisora Jordan Badingbe qui vient de faire son entrée.
4: Une fois de plus, bonjour Vertigicien Amazouda. Confort d'écoute à tous. À Boussambélé, la hausse du prix du carburant continue de peser lourdement sur les activités de la population. Le litre d'essence vendu auparavant à 750 francs coûte désormais 1500 francs CFA. Cette flambée a entraîné une augmentation du coût du transport en commun difficilement supporté par les usagers. Face à l'explosion des kidnappings à Yalinga et Nzako, la MINUSCA tire la sonnette d'alarme sur la sécurité des populations. La mission de l'Union dénonce des actes horribles commis par les éléments de la LRA. Cependant, la MINUSCA continue d'apporter de l'aide humanitaire à la population d'Abdafok dans la Vakaga. Et puis, l'Association des volontaires pour la défense de la patrie, VDPRC, a tenu hier une conférence de presse à Bangui. Cette conférence de presse animée par Marc Laurent Daco, porte-parole de ladite association, a pour but de lancer une campagne qui vise à sensibiliser et à éveiller la conscience des jeunes centrafricains et des leaders d'opinion à la prévention de la paix. En sport, à Mbata dans la Lobaye, les amoureux du football s'inquiètent du dysfonctionnement de la Sous-Ligue. Depuis plusieurs mois, aucune compétition n'a été organisée. Cette situation bloque la progression des joueurs et abîme leur talent. 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

9h04, écoutons ce titre Rossignol de Singila.

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2: Il est 10h à Bangui, le point d'actualité avec Astrid de Bonheur Kolingi. Bonjour,
3: Dieu merci Goga, confort d'écoute à tous. La MINUSCA tire la sonnette d'alarme sur la sécurité des populations face à l'explosion des kidnappings à Yalinga et Nzako. La mission de l'ONU dénonce les actes horribles commis par des éléments de la LRA. Cependant, elle continue d'apporter de l'aide humanitaire à la population de Amdafok dans la Vakaga. À Bossembélé, la hausse du prix du carburant continue de peser lourdement sur les activités de la population. Le litre d'essence vendu auparavant à 750 francs coûte désormais 1500 francs CFA. Cette flambée a entraîné une augmentation du coût de transport en commun, difficilement supportée par les usagers. Et puis, l'Association des volontaires pour la défense de la patrie, VDPRCA, a tenu hier une conférence de presse à Bangui. Cette conférence de presse a pour but de lancer une campagne qui vise à sensibiliser et à éveiller la conscience des jeunes centrafricains et des leaders d'opinion à la préservation de la paix. Football, les demi-finales de la Coupe de la Ligue se joueront ce week-end au stade Barthélemy Bouganda. Samedi, FC Namé se jouera contre les Anges de Fatima. Ensuite, dimanche, FC FDS sera face à Jeunesse Bangui Sporting JSB. 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
7: Par exemple, on a donné le docteur Alida. 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
2: 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Mais c'est plus de 100 000 habitants pour un seul médecin. Allez, tes zones, c'est un miracle, une tonne tonne. Il n'a plus de 100 000, plus de. Mais tenez bien, 100 000. On a 4 spécialistes en santé pour plus de 100 000 habitants. Alors que l'or, maintenant, tenez 10 000. Docteur, tu as plus de tonne tonne. 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

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Bonjour et surtout bienvenue à vous dans cette tranche que vous aimez tant. La tranche la plus suivie du pays. Jeudi 23 juillet 2026, c'est la date aujourd'hui. C'est exactement le 204e jour de l'année. On a 161 jours devant nous. Et c'est le 4e jour de la 30e semaine. Nous fêtons les prénommés Brigitte à celles qui portent ce beau prénom. En effet, les Brigitte sont des femmes braves, intelligentes, sages. Elles font des bonnes épouses, je vous assure. Bonne fête patronale à toutes les Brigitte. On pense à Madame Brigitte Vaupiade, à Madame Brigitte Ondara, à Madame Brigitte Isamo, à la première dame Brigitte Toadera aussi. Nous vous souhaitons très respectueusement une bonne fête patronale. Le signe du mois, c'est Lion. Et l'adage d'aujourd'hui, le temps use les pierres. La patience et la persévérance finissent par vaincre les plus grandes difficultés. Journée mondiale des dauphins, c'est l'événement du jour. Sur Azonde Kiluka, vous êtes nombreux à souffler une bouche de plus. C'est pourquoi nous vous honorons dans cette tranche-là. Joyeux anniversaire à vous. Isaac Chérubin de Valois, Molok Bama, joyeux anniversaire. Maître Joël Grasse Bangakote, joyeux anniversaire à vous aussi. Alice Koto, joyeux anniversaire. Nina Gbagbo, joyeux anniversaire à vous. Fabiola Ortiz, joyeux anniversaire et gros bisous. On n'oublie pas les Nevers. Nina Verdan Yabode, c'est mon micro justement. Dans la tranche, à vous de jouer dans 5 minutes, il sera 11h. Et lorsqu'il sera 11h, ça sera le point d'actualité. Après le point d'actualité, nous démarrerons la lecture des vœux d'anniversaire. Ensuite, karaoké. Après, nous aurons Mandako. Après Mandako, ça sera la grande édition de la mi-journée. Et le dossier du jour va tout boucler. 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Prenez place. Installez-vous confortablement. Les bonnes choses ont déjà commencé.

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3: 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Nous vous invitons donc à suivre le point d'actualité et nos présentations de Astrid de Bonheur Collingué. Astrid, bonjour.
4: Bonjour Nina Verdian-Yaboudé, bonjour à tous. La MINUSCA tire la sonnette d'alarme sur la sécurité des populations face à l'explosion des kidnappings à Yalinga et Anzako. La mission de l'ONU dénonce les actes horribles commis par les éléments de la LRA. Cependant, elle continue d'apporter de l'aide humanitaire à la population de Amdafok dans la Vakaga. À Boussembélé, la hausse du prix du carburant continue de peser lourdement sur les affûtés de la population. Le litre d'essence vendu auparavant à 750 francs CFA coûte désormais 1500 francs CFA. Cette flambée a entraîné une augmentation du coût du transport en commun, difficilement supportée par les usagers. Et puis, l'Association des volontaires pour la défense de la patrie, VDPRCA, a tenu hier une conférence de presse à Bangui qui a pour but de lancer une campagne qui vise à sensibiliser et à éveiller la conscience des jeunes centrafricains et des leaders d'opinion à la préservation de la paix. En sport, football, les demi-finales de la Coupe de la Ligue se joueront ce week-end au stade Barthélemy Bouganda. Samedi, FC Namis jouera contre les Anges de Fatima. Ensuite, dimanche, FC FDS sera face à Jeunesse Bangui Sporting JBS. 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
1: Et justement, le soleil brille sur Bangui, capitale centrafricaine. On a la maradone de Kiluka, l'étindouzon d'un démesso quand même, ça va. Aïe, tite nazagos, on a l'étila. Et puis sûrement, on t'en a là, sous ton assaut d'un tic bakoso.
0: Je me
1: tiens. Bongasso, c'est à ma Congo à Timingi. Sur toi, la tchakota, vous connaissez. Amena tifadina yanga, d'après. Bon, à Gaïsia, il y a 10 heures sur Fadé. Là, Zile Loso, Abenatir a commencé à tirer encore. Donc, si tu en as, la soirée est encore dans Bakon à l'heure de ce soir. Elle a peur encore Makongo suffisamment. Je maîtrise ça aussi.
0: Le port Sadia à Bazel.
1: Excuse-moi, mon moment. Bimbi Bourri à la paix.
0: Je t'ai traité de tous les noms.
1: Diapa. Bimbi Bourri à la paix.
0: Pascaline Magali, roi d'Amérique. Que j'ai goûté de ton amour. D'un peu l'incontournable pour ça.

0: sur Abondi.
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2: Nando Radon de Keluka et Tonda Tambesi Matanga Sidungo, Namazokoti, Capitaine Konos, Ray Ritulone à Kesari Kosi Odi, Nambagiti Abidjan à Côte d'Ivoire, Mazokoni Rina Teneren,
0: Salpabandi le généreux,
2: Amou Passanaiti Tenetan Zoni Matanga Sidungo, Deborah Nicole Pomboro, Matanga Sidungo Alasso, Nambagiti ONG, Conciliation Ressources, Parala aussi, Namango Radon de Keluka, Isaac Chorubin de Valois, Molok Bama, Zoni Matanga Sidungo. Maître Joël Grasse Bangakote, Johnny Matanga Tidungo aussi, Nina Gbagbo, Johnny Matanga Tidungo et surtout gros bisous. Alice Koto, joyeux anniversaire à vous. Ce jour 23 juillet 2026, les enfants Tanjo Jordan, Prince Ariel, Bill Bilardo Eric Otroa, Chris Lemuel souhaitent joyeux anniversaire à leur maman, Madame Tanjo Ne, Zamdo Brigitte. Et aujourd'hui souffle un beau jour de plus sur la famille Tanjo, signé Eric Tanjo. Soyez Tanjo Prince Ariel.

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Zoussia Nelson, maman Gladys Ngwandika, son papa Croagé, Gérard Grengbabo, sa mamie Nicole Amadi, la tata Aïcha et Sandrine Toussabongi. Souhaite joyeux anniversaire à leur fille chérie, elle s'appelle Grengbabo, Chrisata Bella, reine Géraldine, et son anniversaire ce jour. Gros bisous bébé Géraldine, bébé Chrisata Bella, la reine Géraldine, bébé ti maman, bébé ti papa. Matin à titre, la son zone, matin à titre, on va peindre à

Spaghetti Magi Tirazoni est arrivé à localiser la sauce Yama dans sa carrière. Il n'a plus qu'un goût de Tennessee et puis à la Kedodo aussi. Il barrera aussi Pendramingi.

À peine la tranche à vous de jouer des maris, ils sont déjà déqualocatisés, mais vraiment, mais dis donc, mais franchement. Disent d'abord que le niveau de l'indéqualocatisation est déjà normal. Nous avons déjà atteint 97% de l'indéqualocatisation, mais dis

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Ok, t'es non, même t'as quoi que soit la serge ou t'as marché, marche, bon gapé. La dernière année à présent, il y a un changement, un changement, ouais. On va cueillir ce mot, ça a un bisou à Gakadu, car j'ai étudié encore à présent, on va changer le système ni net. On s'arrête mon billet, on va dire mon peu qu'on est net, mon changé. Qu'est-ce que tu as fait? Qu'est-ce que tu as fait? Et puis tu arrêtes à la Nzaraka, t'es, on fait un baraï.

À la maradon de Kelukame à Barakal, la rarement. Est-ce qu'il y a vrai? Est-ce qu'il y a Barakal? Elle assure, mais. Parce que t'en as soit pas beau à rendre des procureurs. Affaire dit Barra. Est-ce que là, quand il barra la veille? Ah, jury bas. Voilà. Oh. Ah, bah, fais ça, ouais. Et c'est là qu'il écarte la gaïanga qui a fait. Ouh! Ils disent là-bas que désormais c'est l'interne des kelukatisations. Mais dis donc!

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Jeudi 23 juillet 2026 à 11h23 sur Razon de Keluk à la tranche, c'est à vous de jouer la séquence actuelle, c'est la lecture des

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1: On est assuré.

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22 minutes sur Azon des Kelouk, à votre tranche, à vous de jouer, se poursuit. La lecture des vœux d'anniversaire également continue. Nina Verdian, Yavodé, c'est moi au micro, avec l'appui technique de Élisée Miguel Bangakote. Je rappelle que nous sommes aujourd'hui jeudi 23 juillet 2026. C'est donc le 204e jour de l'année, ce qui nous donne 161 jours restants. Nous fêtons les prénommés Brigitte, à nos mamans, à nos tantes, à nos sœurs qui portent ce joli prénom. Nous souhaitons une bonne fête patronale. Une pensée pour Madame Brigitte Ondara, la sous-préfète de Bangui Kaga. Deux anniversaires aux natifs du jour. Isaac Chérubin de Valois Mologuama, jeux anniversaires. Maître Joël Grasse Bangakote, jeux anniversaires. Alice Koto, jeux anniversaires. Maman Nina Gbagbo. Tony Matin Gatitungonala aussi. La Langoti Lasso. La Mangorazon de Keluka Mbage Nambage. 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Baral a tiré un point des stars complet. 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

dire quelques vœux d'anniversaire très rapidement avant de démarrer karaoké. J'espère que vous êtes toujours là et que je suis arrivée à vous arracher un petit sourire à travers cette histoire drôle. Ça va? Non, mais je vous aime trop, vous là. 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

ಅದು ಕಬಾಬಲಿಗೆ Voilà, bah, comportement ça là. Bon, merci, hein.

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1: 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Aja! Ah ouais, ah ouais, attention, ça va donc. Non, alors bon, et arrêtez de me battre, monsieur, moi, mais n'a vu à présent Gangou. Merci, Na Salvador. En tout cas, il était formidable.

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1: Ça va, là, voilà, l'ancienne est une gape.
0: Ah là, sûrement. Parce qu'à faire n'a pas quoi, procureur.
1: Ah,
0: tenez, d'après, il m'en a pas de souhait, baran, de la laque ou la quoi.
1: Tenez, d'après.
0: Il va bien ça, la nuit, papa, des souhaits, Isani.
1: Tenez, d'après.
0: Qu'est-ce que tu as reçu, Isaac, enfant de la rue, tu n'as pas bégé, Igwe?
1: Igwe.
0: C'est bon.

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1: Ah ah, Moïse appelle Eli. Parti son guerre pour la tontine. Non, mais elle a commencé par des biens. Et puis elle est bien aussi. Merci. Il va aller dans Bagézako. Elle est centrafricaine plutôt.

0: Il était ton Ibane à permettre ici de nous encore voir qu'on a un petit karaoké. Baralanambagege. Allô, allô. Allô, allô. Venez. Ah, on a un petit karaoké à présent là. Azoko est mal à ton nez. Azoti Bozoum là, super. Allez, tu es bien soi. Il est à la naïzoa.
1: Emile, Bozouma.
0: Emile, tu es bien là.
1: Il est bien, tu sais, les centres sont ensemble.
0: Il est bien là, hein?
1: Tu sais, les centres sont ensemble.
0: Il est bien là. Bon, il guinime. Chantons ensemble. Aïe, y'a un tonne. Ah ouais? Bon. Yesu il s'arrête, il guigne, et puis il gagne. Demain, à la même heure, à la gagne. Yo!
1: Ok, singula.
0: Ah, singula, n'a la mingi.
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0: On s'arrête là pour aujourd'hui. Ah ouais, ils disent là-bas, aïe, mais pourquoi? Parce que c'est l'heure de boucler karaoké. On va se retrouver demain, ne vous en faites pas.

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3: Heures sur Radio Ndekeluka, le dernier point d'actualité de la journée, toujours présenté par Astrid de Bonheur Kolingi. Une fois de plus, bonjour Astrid.
4: Bonjour Nina Verdiani Abodé, confort d'écoute à toutes et à tous. La MINUSCA tire la sonnette d'alarme sur la sécurité des populations face à l'explosion des kidnappings à Yalinga et Zako. La mission de l'ONU dénonce les actes horribles commis par les éléments de la LRA et appelle les autorités à les traquer. Lutte contre les barrières illégales dans le pays, une mission de démantèlement se poursuit depuis mardi sur l'axe Bongi-Mbaiki. L'équipe procède au contrôle des services et agents qui devraient être installés sur chaque poste de contrôle. Selon le ministre des Transports qui a accompagné la mission jusqu'à Sekia, les sanctions contre les agents véreux sont cruciales afin de garantir la libre circulation des personnes et des biens. Et puis, une rencontre nationale sur l'entrepreneuriat privé est lancée depuis hier à Bangui. Durant 3 jours, cette assise a pour objectif de contribuer au renforcement, à la structuration et à la coordination de l'écosystème entrepreneurial en RCA. Football, les demi-finales de la Coupe de la Ligue se joueront ce week-end au Stade Barthélemy Boganda samedi. FC Namis jouera contre les Anges de Fatima. Ensuite dimanche, FC FDS sera face à Jeunesse Bongi Sporting. 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
3: Ni la latina reçoit Astrid de Bonheur Kolingé, qui est au guitare et qui était en gassoué, si quoi singati mandako, à qui toi en dindani, ma mouzokoti Lara Fabian, je t'aime.

C'est l'heure de Mandaco, justement. Bonjour, une fois de plus, et bienvenue dans l'émission Mandaco, avec un seul Sakwa du guichet unique. Cette semaine, Mandaco est à son quatrième passage. 72 29 52 52 75 93 103 33, les numéros qui vous permettent de participer à cette émission. Au micro, je suis Nina Verderne-Niaboudé.

0: 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Saïra, un fin de titre de Enigmatique Music Family. Mandako sera donc des Kiluka à 12h10 minutes. Nous prenons le premier candidat du jour. Bonjour. Bonjour, l'appel est décroché. Bonjour. Bonjour, bonjour.
1: Bonjour, là.
0: Ça va?
1: Oui, ça va.
0: C'est l'arrivée de qui?
1: Brice Bombari.
0: Pardon?
1: Brice Mandabolo.
0: Brice Mandabolo depuis Bombari. Pour jouer dans le sac-pas du guichet unique.
1: Oui, c'est ça.
0: D'accord, on y va?
1: On y va.
0: Voici la question. Que signifie le statut notarié?
1: Pas de proposition.
0: Vous avez le choix entre un statut fait par un notaire, un statut fait par un avocat et un statut fait par un docteur.
1: Je vous propose un statut fait par un docteur.
0: Un statut fait par un docteur. On vérifie pour Brice Mandabolo depuis Bombay.

entre la direction générale du commerce, de la concurrence et de la consommation, un consultant et l'union du patronat centrafricain. Naomi, qui élabore le statut sous scène privée? Vous avez le choix entre la direction générale du commerce, de la concurrence et de la consommation, un consultant et l'union du patronat centrafricain. Qui élabore le statut là? La première proposition, c'est la direction générale du commerce, de la concurrence et de la consommation. Vous êtes sûr que c'est la bonne réponse? On vérifie. On vérifie. 3, 2, 1. Oh, Naomi, ça n'a pas marché, il faut revenir.

0: Torquella Domandaco, bienvenue à cette émission. Bienvenue Domandaco, c'est l'arrivée de qui? Ah, l'appel est décroché, hein, bonjour. Ah ah. Bonjour de ce côté.
1: On est la femme du pays. Bonjour.
0: Oui, bonjour, c'est l'arrivée de qui? Gislain, pour jouer dans le sakwa du guichet unique.
1: Oui, je sais.
0: Que signifie le statut notarié? Vous avez le choix entre fait par un docteur, fait par un notaire et fait par un avocat.
1: Non, je peux plus le docteur.
0: Un statut notarié est un statut fait par un docteur.
1: Oui.
0: On vérifie, Gislain.
1: Oui, on vérifie.
0: Chap chap alors.
2: 3, 2, 1.
0: Ça n'a pas marché, il faut revenir.

Mandako sera zone de Keluka, merci énigmatique pour ce titre là. On retrouve Sewasul maintenant. Ouobé est le titre de la chanson.

0: Bambari.
1: C'est l'arrivée de qui?
0: C'est l'arrivée de Ligusso Atrefi Salem depuis Bambari.
1: Ah ah, depuis Bambari, vous voulez tenter votre chance dans le sapa du guichet unique?
0: Oui, tant pis.
1: Alors, quel est le montant minimum du capital social en RCA? Le montant minimum du capital social en RCA, vous avez le choix entre 50 000 francs CFA, 100 000 francs CFA et 150 000 francs CFA. Quelle est la bonne réponse?
0: Je propose 50 000 taquins.
1: 50 000, vous ne pensez pas que c'est petit?
0: Oui, taquins.
1: Bon, d'accord, on vérifie si c'est la bonne réponse ou pas. 50 000. 3, 2, 1. Aïe, ah, revenez vite alors.

0: Bonjour à l'auditeur qui est là.
1: Allô, bonjour.
0: Oui, c'est l'arrivée de qui?
1: C'est l'arrivée de Ndima Defon, depuis
0: Lyon. Pour jouer dans le sapin du guichet unique.
1: Ouais.
0: Bon, vous nous dites quel est le montant minimum du capital social en RCA? Vous choisissez entre 50 000, 100 000 et 150 000 francs CFA. Quelle est la bonne réponse?
1: 100 000.
0: 100 000 francs CFA.
1: Ouais.
0: Vous êtes sûr que c'est la bonne réponse?
1: Là, c'est notre question.
0: Ah d'accord, c'est votre choix. Rappelez-nous votre nom d'abord et on va vérifier.
1: Ndemade François.
0: Ah, c'est vous.
1: Ouais, c'est moi. 3, 2, 1.
0: Yes. Apparemment.

Soul avec la participation de Jemima Wabego que nous saluons. Passons. Le titre c'est Wabé, une production de Lassa Kosangé. On a également la voix de Prince Virgile.

Un seul gagnant sur la liste, qui est François Ndemadé. Le téléphone sonne ici. Bonjour à l'auditeur qui vient d'arriver. C'est l'arrivée de qui? Je vous entends à peine, essayez de parler un peu fort, s'il vous plaît. Ah, vous voulez jouer dans le sapa du guichet unique aussi. Bon, vous nous dites que signifie le statut notari. Et vous faites le choix entre statut fait par un docteur, statut fait par un avocat et le statut fait par un notaire. Quelle est la bonne réponse? Pardon? Un statut fait par un avocat. Vous êtes sûr? Très sûr même. Ah oui, on vérifie alors. Aïe, pourtant j'ai insisté. Mais revenez alors.

0: Bonjour, bienvenue dans Mandakoro.
1: Bonjour Nina Verdian.
0: Nina Verdian, c'est moi.
1: Je savais que tu étais depuis Bimbo.
0: Ah ah, pour jouer dans le sapa de guichet unique.
1: Évidemment, dans le sapa de guichet unique.
0: D'accord, c'est pas compliqué. Vous nous dites tout simplement que signifie le statut notarié. Et vous faites le choix entre statut fait par un docteur, statut fait par un avocat et un statut fait par un notaire.
1: Bon, je choisis la dernière proposition.
0: Un statut fait par un notaire.
1: Oui.
0: Rappelez-nous votre nom et on va vérifier.
1: Ça va être compliqué.
0: On vérifie.
1: 5, 4, 3, 2, 1.
0: Yes, c'est gagné, super.
1: Ok, merci.
0: Bravo. On est ensemble, merci.
1: Ok.

Une pépite du rap centrafricain qui monte en puissance. Taylor King, le titre c'est Mathieu 7-7.

0: Mandako sur Radio Ndekeluka, bonjour à l'auditeur qui est là.
1: Allô?
0: C'est l'arrivée de qui?
1: C'est Doudou Denouga.
0: Penchez d'enquête, ça passe du guichet unique.
1: Oui.
0: Mais est-ce que vous êtes sûr de gagner? Ça dépend de la question.
1: Oui.
0: En quelle année le guichet unique de formalité des entreprises en RCA a-t-il été opérationnel? En quelle année le guichet unique de formalité des entreprises en RCA a-t-il été opérationnel? Vous avez le choix entre 2005, 2008 et 2009. 2005, 2008 et 2009, quelle est la bonne réponse, Cédric?
1: Je suis allé 2008 voir.
0: Vous êtes sûr que c'est la bonne réponse? Hein? On vérifie? D'accord. 3, 2, 1. Yes! C'est gagné apparemment.
1: Merci.

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0: Midi 30 minutes, si vous êtes déjà à table quelque part, je vous souhaite bon appétit et je rappelle que l'émission c'est Mandakou sur Radio Ndekeluka, sponsorisée cette semaine par la coordination du guichet unique et des formalités des entreprises. 72 à 29 52 52 75 93 103 33, les numéros qui vous permettent de participer à cette émission. Je suis Nina Verdun-Niavodé au micro, avec l'appui technique de Élisée Miguel Bangakote. Le titre c'est Poké Dance, extrait de l'album Fusion de Masanga et Claudio. Bonjour à l'auditeur qui est là.
1: Allô?
0: Bonjour, bienvenue dans Mandakou, c'est l'arrivée de qui? Vous n'avez pas encore gagné dans le sac du guichet unique? Bon, pour jouer dans le sac du guichet unique Magwangala Crisp. En quelle année la RCA a ratifié le traité de l'OADA? En quelle année? Oui, allez-y.
1: Je propose 1995.
0: Et pourquoi? Hein?
1: C'est la réponse.
0: Mais vous êtes sûr que c'est la bonne réponse même? On va vérifier. Vous nous rappelez d'abord votre nom.
1: Magwangala Crisp.
0: Magwangala Crisp. Ça veut dire quoi ça? Je vais où?
1: Là, on passe pas en Dakar.
0: Je vais où? Bon, on vérifie si c'est la bonne réponse ou pas, hein, Crispin. Yes. On est ensemble.

0: Bonjour à l'auditeur qui est là dans Mandako.
1: Bonjour Edwin.
0: Edwin, c'est moi et vous?
1: Alfred Ngouré.
0: Alfred Ngouré, il veut tenter sa chance, mais est-ce que c'est français?
1: Ah, je ne sais pas.
0: C'est français?
1: Oui, c'est
0: français. C'est français, hein? Mais est-ce que vous allez gagner?
1: Bon, ça dépend
0: de la question. Bon, d'accord. Bon, on y va alors. Okay. Vous allez nous dire quel est le coût d'immatriculation au registre du commerce et crédit immobilier pour une société ou personne morale au niveau du guichet unique?
1: Pardon, répétez la question.
0: Quel est le coût d'immatriculation au registre du commerce et crédit immobilier pour une société ou personne morale au niveau du guichet unique? Vous avez le choix entre 10 000 francs CFA, 15 000 et 30 000.
1: Bon. Je propose 30 000 francs.
0: Vous êtes sûr que c'est la bonne réponse, Alfred?
1: Hein? Bon, ce n'est qu'une proposition.
0: Est-ce qu'on vérifie ou bien vous voulez changer de réponse?
1: Bon. Je reviens à 15 000 francs.
0: Vous revenez à 15 000 francs? Bon, définitivement, vous choisissez entre 15 000 et 30 000. Quelle est votre réponse?
1: Je reste sur 30 000 francs.
0: 30 000 francs? Vous revenez sur 30 000 francs.
1: Oui.
0: On vérifie ou bien vous voulez changer des réponses? On vérifie seulement. Alfred Ngouré, votre cœur bat plus vite à présent, hein?
1: Oui, mais bien.
0: Ça fait boum, boum, boum comme ça.
1: C'est pas ma position là, bon. Comment ça se passe?
0: Bon, ne vous en faites pas, on va vérifier 30 000 francs. C'est gagné, bravo.
1: Merci, bonne suite à vous.
0: On est ensemble. Il est donc le cinquième gagnant sur la liste. François Ndemade, Sabin Koteke, Cédric Ondolinga, Crispin Maguangala et Alfred Ngouré. Il est midi 38 minutes sur Radio Ndekeluka. L'émission se poursuit et l'émission c'est Mandako.

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0: L'artiste s'appelle Besson, le titre c'est Likundu, un titre que vous pouvez retrouver sur sa chaîne YouTube. Tapez tout simplement Besson, B-S-O-W, Likundu, comme vous connaissez. Voilà. Marina Rizan.
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0: ça c'est rien, extrait de l'album Yeti Cobra de Marina Rizon, produit par Shogi.
1: Ah ouais, mon bouquin carrément.
0: Mon kirigé.
1: Mon bawa.
0: Bonjour à l'auditeur qui est là.
2: Bonjour, non, bien, bien, bien,
0: bien. Ouais, c'est moi et vous. Vous c'est qui?
2: De Moutoukana, Crispin de Wango.
0: Crispin de Wango. Mais votre ouais, voix ressemble toujours à celle de Messi Azumi là.
2: Non, c'est Moutoukana, Crispin de Wango.
0: Ah ouais? Bon,
2: ouais,
0: dans ça. Le sapin du guichet unique.
2: Ouais.
0: Crispin. Ouais, c'est le seul sapin que nous avons. Qu'appelle le temps de l'acte de naissance d'une entreprise délivrée par le greffier en chef détaché auprès du guichet unique?
2: Pas de question.
0: Choisissez entre autorisation, RCCM et agrément. Quelle est la bonne réponse?
2: Bon, il propose RCCM.
0: Pourquoi? Pourquoi?
2: Ouais, c'est ma proposition.
0: Mais pourquoi vous avez choisi cette proposition-là? Hein?
2: Ah, c'est justement pour pollution.
0: Mais est-ce que vous êtes sûr de gagner?
2: Oui, c'est ça, une agréable.
0: Eh? Rappelez votre nom, on va vérifier.
2: Moutoukana Crispin de Wango.
0: Moutoukana Crispin depuis Wango, on vérifie.
2: Ouais.
0: On
2: va... 3, 2, 1.
0: Ouais, ça a marché, bravo.
2: Ouais.
3: À la campagne. Hey, Bikiteren, maman. Mon bon façon, ouais.
0: Crispin Modo Kanga, Alfred Ongour et Crispin Mangwangala. Hey, aujourd'hui c'est jeudi des Crispins. Hein?
3: Hey.
0: On a deux gagnants qui se prénomment Crispin. Sabin Koteke, François Ndemade. Ça fait déjà 6 gagnants sur la liste. Mandako, nous sommes à 7 minutes de la fin.
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0: Tout ça c'est rien.
4: Pardon à ma maman.
3: Studio TGV.
0: Nombreux dans les quartiers à nous suivre, merci d'avoir choisi Radon de Keluka. Odilon Wambombo, bonjour à vous. Jopo Pombongo, bonjour à vous aussi. On a qui encore? Faisal Khalid.

0: l'auditeur qui est là au bout du fil.
1: Bonjour, bonjour.
0: Oui, c'est qui l'auditeur qui arrive à 12h46 là?
1: C'est la journée de Moumaya et des combattants.
0: Mais vous étiez où depuis?
1: C'est le problème des réseaux.
0: Ah ouais. Bon, puisque vous êtes là, vous nous dites que signifie RCCM.
1: Après, vous pouvez dire.
0: Ah, pour cette question seulement, il n'y a pas de proposition. Jamais.
1: Où tente-t-il?
0: Ah non, il n'y en a pas.
1: Vous pouvez me faire la question. Moi.
0: Que signifie RCCM?
1: RCCM.
0: Oui. Ou bien, si vous voulez, re, que, me, voilà.
1: Je propose registre.
0: Ah.
1: Registre de commerce.
0: Ah.
1: Et de crédit immobilier. Et de crédit immobilier, t'en dis.
0: Ah ah. Registre.
1: Registre de commerce et de crédit immobilier.
0: Ah. Et puis, vous êtes sûr que c'est la bonne réponse ou Mariaya?
1: Et là, c'est donc proposition.
0: On peut vérifier?
1: Oui.
0: Oui, on vérifie alors. 3, 2, 1. Et puis, c'est gagné, hein?
1: Apparemment, ça a
0: marché. Apparemment. Bravo. Bon, on arrête là. On arrête sur Oumariaya. On arrête les appels, bien sûr.

Swan de Made Sabin, côté que Cédric Andolinga, Crispin Manguangala, Alfred Angouré, Crispin Modonaka et Omar Yaya, ce sont les gagnants du jour.

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Et là, il est 12h51. Il est donc l'heure de nous préparer à suivre la grande édition de la mi-journée. Nina Verzaniabodé, c'est moi au micro. Élisée Miguel Bangakote est à la partie technique. Dans quelques heures, dans quelques minutes, je veux dire, Astrid de Bonheur Kolingé nous rejoindra pour la grande édition. Je vous propose ce titre de Max Banga en attendant la grande édition.

0: Le titre de la chanson, c'est plutôt Ganakar, un titre de Max Banga que je vous propose en attendant le journal.
1: La force est tranquille. Le président des Asabon, Shogi Production, 236.

0: Il est 13h à Bangui, capitale centrafricaine. Le journal de la mi-journée, une présentation de Astrid de Bonheur Kolingi. Astrid, bonjour.
1: Bonjour, Nina Verdian Yaboudé. Bonjour à tous. Les titres de ce journal. Un calme règne à Boali après l'assassinat hier d'un jeune homme d'une trentaine d'années. Nous écouterons la réaction de la sous-préfète dans ce journal. Le gouvernement passe à la vitesse supérieure contre les barrières illégales. Depuis mardi, une mission officielle est sur le terrain dans différentes localités du pays pour démanteler ces postes clandestins. Booster le secteur privé en République centrafricaine, une formation de 3 jours a démarré hier à Bangui. Objectif, doter l'entrepreneuriat d'un cadre national unique. En sport, rien ne va plus au sein de la Soulique de Mbata dans la Lobaye où les dysfonctionnements s'accumulent. Le point dans la page sport.
0: Ouvrons ce journal avec ce retour progressif à la normale à Boali.
1: Les boutiques et les transports fonctionnent normalement. Les commerçants ont encore un peu peur, mais la ville retrouve le calme après le meurtre hier d'un jeune homme de la localité. Interrogé, la sous-préfète de Boali, Solange Makanda Mukulumboka, se veut rassurante. Selon elle, la situation est sous contrôle et les services déconcentrés de l'État travaillent normalement. Elle a été jointe ce matin par Amit Tidjani.
2: La sécurité règne maintenant dans notre localité. La vie a repris son cours. Pour l'instant, il n'y a pas d'équipement d'armes. Tout le monde va à ses occupations. Les fonctionnaires sont au bureau parce que c'est les vacances. Nous avons toujours les vacanciers qui arrivent ici en colonie de vacances. Donc, tout le monde a repris. Même les magasins sont ouverts. Les mamans vont au champ, les enfants avec les mamans dans les champs. Quand les membres du gouvernement sont arrivés, ils ont dit de répéter ensemble plus jamais ça. Donc, le commandant de zone, les fracas sont ici avec nous. Il a placé des checks partout et ils sont patrouillés dans la ville. Les jeunes se sensibilisent. Donc, chacun doit veiller à la protection de son voisin, à la sécurité de son voisin. Et puis, on est tous ensemble parce que on n'a plus besoin que cet événement se répète encore dans notre localité.
1: Le 14 juillet dernier, une partie de la population de Boali s'est soulevée pour protester contre le meurtre d'un jeune chasseur par des hommes armés non identifiés. En colère, les manifestants ont saccagé des maisons de particuliers et détruit un lieu de prière.
0: Face à l'explosion des kidnappings à Yalinga et Nzako, la MINUSCA tire la sonnette d'alarme sur la sécurité des populations.
1: Oui, Verdian, la mission de l'ONU dénonce les actes horribles commis par les éléments de la LRA. Cependant, la MINUSCA continue d'apporter de l'aide humanitaire à la population d'Amdafok dans la Wakaga. Ces déclarations ont été faites hier lors de sa conférence de presse hebdomadaire. Emmanuel Sambolifis.
3: Les enlèvements d'enfants par la LRA à Yalinga et Nzako en juin et juillet 2026 ont ramené la peur dans la Haute-Koto et le Mbomou. La MINUSCA dénonce une grave menace pour la sécurité dans cette région. Ces explications ont été données par Joël Ndoli-Pierre, porte-parole par intérim de la mission.
4: Nous suivons avec grande attention l'évolution de la situation sécuritaire dans la sous-préfecture de Yalinga. Les informations reçues font l'objet de vérifications permanentes. Le suivi de cette menace figure parmi nos préoccupations également. La mission maintient en coordination étroite avec les autorités administratives et les forces de défense et de sécurité afin de partager les informations disponibles et de renforcer la réponse sécuritaire face à cette situation.
3: Concernant la sécurité à Amdafok, la ville est calme mais la situation reste fragile car les conditions de vie de la population se dégradent. La MINUSCA continue de transporter l'aide humanitaire pour les habitants. Joël Ndoli-Pierre.
5: La MINUSCA a poursuivi son appui logistique au renforcement de la présence de l'État en facilitant le déploiement de FACA à Amdafok ainsi que l'acheminement de matériel destiné aux forces armées centrafricaines. La mission a également facilité une nouvelle rotation humanitaire permettant l'acheminement de 1284 kilos d'assistance supplémentaire à destination des populations déclassées. Depuis le 30 juin, plus de 4 tonnes d'aide humanitaire ont ainsi été acheminées avec l'appui de la MINUSCA.
3: Fin juin et en juillet 2026, des kidnappings à répétition ont eu lieu à Yalinga. Avant-hier à Nzako, plusieurs personnes ont été enlevées par les éléments de la LRA de Joseph Kony. Heureusement, 15 d'entre elles ont réussi à s'échapper des mains de leurs ravisseurs.
0: L'association des volontaires pour la défense de la patrie VDP-RCIA a tenu hier une conférence de presse à Bangui.
1: Cette conférence de presse animée par Mac Lorrain Dakou, porte-parole de la dite association, a pour but de lancer une campagne qui vise à sensibiliser et à éveiller la conscience des jeunes centrafricains et des leaders d'opinion à la préservation de la paix. Mac Lorrain Dakou est au micro de Saint-Fourien Ludovic Malekatia.
6: Le but de cette conférence de presse, c'est d'inculquer justement à cette génération et aussi des leaders d'opinion. Pourquoi ? Parce que Au sortir de cette conférence de presse, ils vont éventuellement et respectivement à leur tour relier les informations auprès de leur base. Nous sommes dans une dynamique de campagne relative à la sensibilisation et à l'éveil de conscience. La paix est une culture. On doit la cultiver, l'entretenir au quotidien. On ne doit pas attendre, naturellement, qu'il y ait des éventualités pour qu'on se lève pour parler de la paix et non plus prôner la paix. Les actions de la paix devraient venir en amont pour prévenir.
0: Lutte contre les barrières illégales dans le pays, une mission de démantèlement se poursuit depuis mardi sur l'axe Bangui-Mbaïki.
1: L'équipe procède au contrôle des services et agents qui devraient être installés sur chaque poste de contrôle. Selon le ministre des Transports qui a accompagné la mission jusqu'à Sékia, les sanctions contre les agents véreux sont cruciales afin de garantir la libre circulation des personnes et des biens. Herbert Gautron-Jono-Aba, ministre des Transports, est avec Martial Steph Betisinga.
7: Le nouveau gouvernement a été mise en place la toute première réunion que le premier chef du gouvernement a présidé, c'est sur le démantèlement des barrières illégales. Le travail est bien commencé, nous avons eu des feedbacks de la part de la population et il y a eu une résurgence des barrières illégales dues à des agents indélicats. Et même, il y a des services au niveau des barrières légales qui ne sont pas habilités. C'est dû à quoi? C'est dû à l'absence de sanctions. Nous n'avons pas sanctionné, pourquoi? Parce que pour sanctionner, il faut des preuves. Vous avez cette obligation de produire des rapports bien documentés et qu'on aille vers des sanctions afin de dissuader ceux qui persistent dans l'illégalité.
1: Plus de détails sur cette mission dans notre dossier du jour à la fin de ce journal.
0: Oui, Astrid, parlons également de ce élan de solidarité en faveur des aînés dans l'Ombilapoko et la Lobaye.
1: Effectivement, plus de 50 personnes âgées issues de 10 villages des communes de Bimbo et de Pissa ont reçu ce mardi une aide humanitaire d'urgence de la part de la société Centrabois. Le point avec Edouard Rogossé.
8: Ces dons de la société forestière Centrabois se composent des produits de première nécessité, du riz, du savon et du sucre. L'entreprise a également fourni du mobilier des bureaux au centre de santé de Kalangwe. Une action saluée par les bénéficiaires à l'image de Gisèle Moyapala, habitante du village Dangala, qui exprime ici toute sa satisfaction.
9: Nous qui n'avons pas de moyens, nous souffrons énormément, fatigués par la maladie et les difficultés de la vie. Nous sommes très heureux de l'aide apportée par son travail. Nous remercions cette société d'avoir pensé à nous.
8: Benoît Songobé, chef du centre de santé de Kalangwe, se réjouit de cet appui. Il remercie l'entreprise et appelle d'autres partenaires à lui emboîter les pas.
10: J'ai fait des efforts pour informer les IRC, y compris le Centrabois. Et il m'a promis qu'il va venir remettre ses dons. Et merci à Dieu qu'aujourd'hui, je viens de recevoir. Je remercie beaucoup ceux qui travaillent à Centrabois.
8: Pour les choix des bénéficiaires, la société s'est basée sur des critères précis, comme l'explique Eugène Gaudy, le coordonnateur des affaires sociales de Centrabois.
11: 150 personnes sélectionnées. Et on a pris des critères, c'est des gens fatigués, vous avez bien vu. Il y a des gens qui sont comme vous et moi, qui se disent de troisième âge. Est-ce que vous pourrez accepter cela? Donc on a pris le soin de vérifier, de bien regarder. Et vous avez vu, hein, c'est nominatif, donc c'est pas au hasard. Donc c'est en toute objectivité, ce sont des personnes qui sont vraiment dans le besoin, qui ont été servies.
8: Au-delà de cette aide d'urgence, la coordination de Centrabois précise que cette action s'inscrit dans un plan annuel. Une feuille de route déjà tracée pour les années 2026-2027 afin de maintenir un soutien régulier envers les populations les plus vulnérables de la localité.
0: Une rencontre nationale sur l'entrepreneuriat privé est lancée hier à Bangui.
1: Durant trois jours, cette assise a pour objectif de contribuer au renforcement, à la structuration et à la coordination de l'écosystème entrepreneurial en RCA à travers un cadre national de concertation, de capitalisation et d'orientation stratégique. Hippolyte Robart-Ngaté, ministre des PME, est au micro de Benjamin Dorian Galakpa et Gertrude Bernice Mbakamandia.
12: Vous avez constaté la présence massive de tous les partenaires techniques et financiers pour leur rappeler que ce plan national stratégique en matière des petites et moyennes entreprises et de l'entrepreneuriat est déjà prêt pour être vulgarisé. Et qu'à partir de désormais, si nous voulons travailler efficacement, il faudrait que nous nous organisions dans la coordination avec les partenaires techniques et financiers pour tous les appuis qui viennent, que ce soit technique ou financier, il faudrait que ça se passe avec le ministère des PME. Pour rappeler aussi aux investisseurs qui ont la volonté qu'en lien avec le plan national de développement, le secteur agricole est une priorité pour le gouvernement.
0: Actualité internationale, l'Agence sanitaire de l'Union africaine appelle les États-Unis à lever ses restrictions de voyage visant l'Ouganda.
1: Selon cette agence, aucun nouveau cas d'Ebola n'a été enregistré sur le sol ougandais depuis le 21 juin et le dernier patient a quitté l'hôpital la semaine précédente. Pour Africa CDC, maintenir l'Ouganda sur la liste des pays concernés n'est donc plus justifié. Au lieu d'une suspension générale d'entrée sur le territoire américain, Africa CDC propose des mesures ciblées. Contrôle des voyageurs au départ et à l'arrivée, questionnaire de santé et suivi rapide des personnes présentant des symptômes d'Ebola.
0: Au Gabon, Astrid, de la visite du président Brice Clotaire Oligui-Nguema en France ouvre des voies économiques.
1: Oui, Verdun, depuis lundi 20 juillet, le chef de l'État gabonais a été reçu à Paris pour une première visite d'État qui fait suite au déplacement d'Emmanuel Macron à Libreville en novembre dernier. Ce déplacement a surtout été marqué par un volet économique, financement de la voie ferrée du Trans-Gabonais et protocole d'accord avec Eramé sur la transformation locale du manganèse, un bilan que certains jugent pourtant bien maigre.
0: Nous ouvrons la page sport de cette édition à Mbata dans la Lobaye où les amoureux du football s'inquiètent du dysfonctionnement de la sous-ligue.
1: Depuis plusieurs mois, aucune compétition n'a été organisée. Cette situation bloque la progression des joueurs et abîme leurs talents. Le point avec Destin de Bonheur Willico en mission à Mbata.
13: Le terrain de football de Mbata est aujourd'hui en ruine. Comme il n'y a plus de match, les hautes herbes envahissent la pelouse. Selon les responsables de la sous-ligue de football, ce blocage est dû au manque de matériel sportif. Wolf Lingombe est le président de cette sous-ligue.
14: Ici, les jeunes veulent développer leurs talents pour le football.

0: président de la jeunesse de Mbata, Jonathan Elvis Ndenge, pense que la reprise des matchs pourrait aider les jeunes à mieux vivre ensemble.
1: L'absence de football à Mbata touche tous les jeunes en général. En effet, le football unit le peuple. Les jeunes de Mbata ont vraiment de la volonté. Je demande donc à la nouvelle équipe de la Sous-Ligue de tout faire pour relancer le tournoi à Mbata comme avant.
0: Les supporters demandent à la Fédération Centrafricaine de Football d'agir vite pour relancer le championnat dans la localité. Destin de Bonheur-Willikon, Mbata, Radio Ndekiluka.
2: Un football encore, les demi-finales de la Coupe de la Ligue de Bangui se joueront ce week-end au stade Barthélemy Bouganda.
3: Samedi, FC Namis jouera contre les Anges de Fatima. Ensuite, dimanche, FC FDS sera face à Jeunesse Bangui Sporting JBS. Et puis, l'équipe centrafricaine féminine U20 continue sa préparation au centre technique Kaimba Blasco. Cette préparation est relative au tournoi de l'UNIFAC de cette catégorie.
2: Et en basketball, Astrid, à quelques jours de l'Afrobasket U18 féminin en Côte d'Ivoire, l'équipe centrafricaine continue sa préparation ici à Bangui.
3: Cependant, Verdiane, l'incertitude demeure sur la participation des fauves du fait que la fédération attend toujours l'appui financier du gouvernement pour effectuer le déplacement.
2: Et c'est la fin de cette édition préparée par l'ensemble de la rédaction. Merci à tous de l'avoir écouté. Place à la version en sango.
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2: Le gouvernement centrafricain passe à l'action contre les barrières illégales sur l'axe Bangui-Mbaïki, long de 105 km. Cette initiative fait suite aux nombreuses plaintes des usagers qui dénoncent les tracasseries et les actes de raquettes sur cette route. Martial Steven Bétisinga a suivi la mission. Reportage dans ce dossier du jour.
17: Faites le travail d'abord pour vous demander de faire.
18: La mission gouvernementale ne s'est pas limitée au démantèlement des barrières illégales.
19: Il n'y a que la gendarmerie et les troupes de drogue armée. Il n'y a que eux qui doivent être là.
18: Elle a également servi de rappeler quels sont les services autorisés à être présents sur chaque poste de contrôle.
20: La barrière est donc instituée par le président de la République avec des consignes claires. Police, voilà ce que vous devez faire, gendarmerie. Donc maintenant, vous reprenez les consignes qui sont dans le décret et c'est ça que vous envoyez aux éléments.
18: Sur les différents points de contrôle, le lieutenant-colonel Donatien Judikel Zokokete Zigbi, chef de mission, insiste sur le respect de la tenue réglementaire et de la rigueur administrative.
20: Vous travaillez devant des gens, des contribuables qui paient l'impôt à l'État, vous venez comme vous voulez, débrailler comme ça.
19: Regardez vos paquets d'admission, regardez les...
18: Pour les usagers, cette opération arrive après de longues années de souffrance. David K, usager, salue cette initiative.
0: Je suis là en Baïki, dans la Lobaye, et même quand je prends ma moto pour aller à Bangui, mais c'est toute une tracasserie. Je remercie le gouvernement, je remercie aujourd'hui qu'on fait renaître, dépoussiérer ce décret pour pouvoir soulager la peine des usagers. C'est dommage que c'est maintenant, mieux vaut tard que jamais. Sauf que on ne peut pas régler un problème avec les gens qui sont à l'origine du problème.
18: Il souligne toutefois que la population doit s'approprier le décret présidentiel qui fixe les barrières légales afin de mieux dénoncer les abus.
0: Moi, je suis tellement ému de cette mission. C'est dommage que c'est après qu'on subit beaucoup de désagréments que cette mission arrive à arrêter cette mission. Toutes ces dispositions juridiques ont été mises en place depuis 3 ans. On a pris le temps seulement pour sensibiliser les forces de défense de sécurité. Sauf que je pense que 3 ans après, il faut maintenant passer au passage de sensibilisation de la population. Parce que quand on est devant les forces de sécurité, de défense et sécurité, comme nous, on n'a rien pour leur proposer, pour dire que non, voilà ce que la loi dit, mais on subit tout.
18: Le ministre des Transports Herbert Gautron-Djounou-Abba, qui a accompagné la mission jusqu'à Sikia, prévient que des sanctions seront prises contre tout agent impliqué dans des pratiques frauduleuses ou des dérapages.
21: Il y a eu une résurgence des barrières illégales dues à des agents indélicats. Et même, il y a des services au niveau des barrières légales qui ne sont pas habilités. C'est dû à quoi? C'est dû à l'absence de sanctions. Nous n'avons pas sanctionné. Pourquoi? Parce que pour sanctionner, il faut des preuves. Vous avez cette obligation de produire des rapports bien documentés pour qu'on aille vers des sanctions afin de dissuader ceux qui insistent, persistent dans l'illégalité. C'est votre mission. Aujourd'hui, le gouvernement, à travers le ministère des Finances, met à votre disposition des ressources pour ce travail. Ils vont obtenir des résultats. Il y a une latence à un moment donné parce que nous n'arrivons pas à sanctionner. Maintenant, le Premier ministre a décidé pour vous redonner confiance pour que le travail continue. Vous devez vraiment montrer l'exemple du travail par vous-même.
18: Cette mission du gouvernement vise également à réduire les coûts de transport afin de favoriser une baisse des prix des produits de première nécessité sur les marchés de Bangui.
2: Voilà, sur Radio Ndekiluka, vous venez là de suivre notre dossier du jour consacré à la mission du gouvernement centrafricain qui passe à l'action contre les barrières illégales sur l'axe Bangui-Mbaïki, long de 105 kilomètres. Merci à vous, Martial Steven Bétisinga. Nous vous retrouvons dans quelques instants dans la version en Sango.
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22: Faites le travail d'abord pour vous demander de faire.
18: À partir de la Tingourbiasso, à Bagitène, dans notre Zingo, à Barrière, sous ce qu'on a légué,
23: il y a que la gendarmerie et le groupe de l'Ordre. Il y a que eux qui doivent être là.
18: A banga tene nandoti asara usiwa salingbisa kusala nandoti a barrière a koko.
20: La barrière est instituée par le président de la République avec des consignes claires. Police, voilà ce que vous devez faire, gendarmerie. Donc maintenant vous reprenez les consignes qui sont dans le décret et c'est ça que vous envoyez aux éléments.
18: Nandoti a barrière a koko, lieutenant-colonel Donatien Judicael Sokokete Zigbi, soit que nandoti kusala so afa. Son année, c'est la soie que ça a kusala à l'ingbitene à la du Tunzuni. Nga à la bande de prévu dans le texte à battre les tins et à tout ça là.
1: Vous travaillez devant des gens, des contribuables qui paient l'impôt à l'État. Vous venez comme vous voulez, débrailler comme ça.
4: Regardez mon paquet de la mission. Regardez les réponses. Sans mission, sans la télé.
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1: douane. Donc, la douane mobile, la douane mobile, vous n'êtes pas là.
18: Une personne qui bat en éthique transport Herbert Gautron-Djono Abba, so aguna kapati tamblangot ndouzoun bijiska sinambegeti sekia, afaso alimbisi abizingiri nandotia la souci a kesa akusala na legeni pepe, wala ki rokoto nizana terati amulengeti kontro.
5: 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rapport et un rapport sur la date de tout le monde la preuve qui t'en a permettre la cause de l'église le mouillant la brigade de l'église de quoi quoi qu'on soit l'agent de la salle pour la ligue la 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
1: Oui, la douane mobile, vous n'êtes pas là. Normalement, la douane, c'est ce qu'on avait enlevé au niveau du PK26, la dernière fois.
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Et on doit le multiplier, on va le multiplier par mille. Ce plaisir qu'on a toujours pour travailler pour vous sur Radio Ndekiluka, voilà. Mais l'après-midi à tout le monde, nous sommes jeudi 23 juillet. Bon, on peut dire que nous sommes presque à la fin du mois, n'est-ce pas? Vous êtes très contents, n'est-ce pas? Parce que c'est la fin de mois, d'accord. N'oubliez pas que les problèmes vous attendent à la porte. Bon, si vous gérez bien, cela ne posera aucun souci. Voilà, au micro, je suis sur la merveille Mivala. La technique est assurée par Sylvain Nambois, David Buma. Jeudi 23 juillet avec le prénommé Brigitte. Donc quelque part, vous portez ce prénom Brigitte. Bon, ne fait pas tourner à vous et que le signe du mois est Lion, c'est-à-dire nous totalisons 204 jours, il nous reste 161 jours. Le temps use les pierres. Cela signifie quoi exactement? Que la patience et la persévérance finissent par vaincre les plus grandes difficultés. C'est pourquoi on dit le temps use les pierres. Est-ce que vous avez compris? Nous célébrons la journée mondiale des dauphins. Bon, est-ce que cela nous concerne? Bon, puisque nous sommes sur cette terre, ce que nous concerne. Appelez-moi Yosula Merveille Mivala. On enchaîne avec les après-midi de votre radio. 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Accompagnez ton soir. Voilà. 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Abati soit à peine récité à la pour pécope comme il était là à la taille de n'est pas marché. Et c'est parce qu'on a beaucoup d'amour pour vous qu'on travaille tous les jours sans nous plaindre. Oui, oui.

parfois il faut ça, il faut savoir dire je t'aime à ceux qui sont autour de vous. Voilà. 3h41 minutes sur Radio Ndekiluka pour les souhaits d'anniversaire. À l'occasion de son anniversaire, la famille Yabodo, depuis quartier d'Amala, son papa Yabodo Arsène, sa maman Angos Ange Belize, et la grande sœur Yabodo Nancy Epiphanie, Daïsé Noé, Espoir Salomon, Majesté, Riba Dakamba, Gracia Mbeti Bengue, les tantes Yabodo Patricia, Claudia Gaël, Mirabel Gracia, Amilo Kwada, Sarana Mizak Dungu Marie, Dungu Primayel, à la côte aux autres, n'a bon bébé à côté de ta zone, matin à tout le monde à côté à soi, il y a eu le milieu. Un peu du zoo. Dormandi Chris Joël. Dormandi Chris Joël.

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1: J'adore le jour.
0: Bon voilà. La son matin a tiré ta Brigitte. 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

0: 13h52 minutes sur Radio des Kilos. Non, on veut même pas parler. Hein.
1: Marcel,
0: de loin, vous nous faites rire, c'est pas bien.
1: Bon magie. Toujours TGV. Chemin de fer.
0: Quand la pensée, quand soit là, quoi la pensée, n'est pas là, soit jeudi. Et puis là, sous son côté, quoi, sous son

Nelson, sa maman Gladys, Gladys Oguadika et son papa 3G, Guy Gérard, Greg Babo. Bon voilà, papa 3G, Guy Gérard, Greg Babo, sa mamie Nicole Amadi et tata comme Aïcha Sandrine. Ces gens sont tous à Bangui. Et pour souhaiter joyeux anniversaire à qui? Souhaiter joyeux anniversaire à leur fille chérie Greg Babo, Christa Bella, la reine Géraldine. Christa Bella, la reine Géraldine, Greg Babo, joyeux anniversaire à vous. Bon voilà, soyez heureuse aujourd'hui, hein. C'est votre jour. Happy birthday.

notre jour aujourd'hui, donc on va s'amuser, on va prendre les choses de manière positive. Oui, oui, on va éviter de vous énerver. C'est important, hein. À sa main, on a d'assurer un bien qu'anniversaire, on a la soirée, la zone, on a d'abord droit à la croisée, ça, du côté de fâché. Ça, c'est qu'une manière.

puis à Olsen également, il y a Nathan également pour dire joyeux anniversaire à qui, à leur maman, leur mamie, Nina Babo, qui a un an de plus aujourd'hui, en tout cas joyeux anniversaire à elle.

naturellement ça, on a débloqué le système, j'ai été envoyé dans la place à fête. Heureusement, tu as fait ni à billet d'invitation. Moi, ce que fait ni à Zani, ton soutenir, je crois, à rentrer libre. Mais j'ai certainement la débloqué le système, j'attends encore mes places, quoi. A quoi que t'es expliqué, non? Tu m'attends à Dunga Bella, tu es ton soutenir, c'est wa wala, c'est wa. Et puis, n'as-tu encore

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C'est une zone matin à Douma, Moussa, Jimima, Esther. Moussa, Jimima, Esther, joyeux anniversaire. Voilà. C'est terminé. Je souhaite l'anniversaire sur Radio Nikibo. Prenez soin de vous. À Brigitte, un matin à Thierry. C'est un moment de tout. C'est un moment de tout. C'est un moment de tout.

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2: Bon voilà, il est 14h sur Radio Nekeluka. 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Le tour de l'actualité avec Astrid de Bonheur Kolingué. Bel après-midi Astrid.
3: Bel après-midi Ursula Merveille, mais voilà, bel après-midi à tous. Retour progressif à la normale à Boali après le meurtre hier d'un jeune homme de la localité. La sous-préfète de Boali, Solange Makanda Mokolomboka, se veut rassurante. Selon elle, la situation est sous contrôle à travers des patrouilles des forces militaires. Lutte contre les barrières illégales dans le pays, une mission de démantèlement se poursuit depuis mardi sur l'axe Bongi-Baiki. L'équipe procède au contrôle des services et agents qui devraient être installés sur chaque poste de contrôle. Selon le ministre des Transports qui a accompagné la mission jusqu'à Sekia, les sanctions contre les agents véreux sont cruciales afin de garantir la libre circulation des personnes et des biens. Et puis, un élan de solidarité en faveur des aînés dans l'Ombela, Poko et la Lubaï. Plus de 50 personnes âgées, issues de 10 villages des communes de Bimbo et de Puissa, ont reçu ce mardi une aide humanitaire d'urgence de la part de la société Centrabois. Football, Ambata dans la Lubaï. Les amoureux du football s'inquiètent du dysfonctionnement de la Soligue. Depuis plusieurs mois, aucune compétition n'a été organisée. Cette situation bloque la progression des joueurs et abîme leur talent. 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
2: C'est une amie Astrid. Mon gars, tu es qui quoi l'andel jamais dans Dora Sangouniti, n'embêso il est cataracte, enti. 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
1: Sur Radio Ndikiluka, vous avez communiqué, c'est dans un instant, et donc on va commencer la lecture en français et ensuite en sango.
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Quand ils sont à 14 heures, ils n'ont pas encore joué à Kiguane, n'ont pas été. 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
2: Ne brandis pas en l'air le serpent que tu as tué par lâcheté. Les autres serpents te guettent. Ouais. Le parolier Sango Lover.

0: L'amour pénètre l'homme par les yeux et la femme par les oreilles.
1: Prisonnier,
0: Zwala tene sangwan jere na

0: Le grand ondant des vieux nifo le fanda prisonnier 66.
1: C'est toujours un singe.
0: Oh, 66 n'a prisonnier du soir.
1: Ouais.
0: Ah. Dans une minute, on va suivre le magazine d'histoire.
2: Et à Bordeaux.

0: combat. Donc à comprendre que ce soit bien. Alors ça va pas s'affaiblir, tu m'as quoi signé avant que tu zoomes du GPP. Nan d'après, ben on a rien ni fait des choses. Tu t'en as la manière dont tu es bon bruit. Où ça a été dans un panache, mais ingoti bien Africa.
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3: 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C'est pour dire quoi? C'est pour dire que, à un certain moment, il y a prié Nzapa, mais il doit être mandaté, il doit être ingré. Ça fait que l'assaut, il y a un
2: il y a un argent.
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2: 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Merci. Les nouvelles brèves, c'est toujours avec Astrid Bonheur Kolingi. Bel après-midi Astrid.
3: Une fois de plus, bel après-midi Ursula Merveille, mais voilà, bel après-midi à tous. Retour progressif à la normale à Boali, après le meurtre hier d'un jeune homme de la localité. La sous-préfète de Boali, Solange Makanda Mokolomboka, affirme que la situation est sous contrôle à travers des patrouilles des forces militaires. Lutte contre les barrières illégales dans le pays, une mission de démantèlement se poursuit depuis mardi sur l'axe Bongimbaiki. L'équipe procède au contrôle des services et agents qui devraient être installés sur chaque poste de contrôle. Selon le ministre des Transports qui a accompagné la mission jusqu'à Sekia, les sanctions contre les agents véreux sont cruciales afin de garantir la libre circulation des personnes et des biens. Et puis, un élan de solidarité en faveur des aînés dont l'Ombe, la Poko et la Loba et plus de 50 personnes âgées issues des 10 villages des communes de Bimbo et de Pissa ont reçu ce mardi une aide humanitaire d'urgence de la part de la société Centrabois. En sport, Ambata Dona Loba et les amoureux du football s'inquiète du dysfonctionnement de la sous-ligue. Depuis plusieurs mois, aucune compétition n'a été organisée. Cette situation bloque la progression des joueurs et abîme leur talent. 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
1: Parole d'enfant.
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1: Pour vos services et communiqués sur Radio Ndikiluka, Bangui It informe le public qu'elle lance une phase de test de son application mobile. À cet effet, Bangui It recherche 15 élèves ou étudiants pour participer à une période de test d'une durée de 2 semaines. Les participants retenus bénéficieront d'une connexion Internet pendant toute la durée du test, une indemnité forfaitaire de 15 000 francs à la fin de la période de test pour ceux ou celles qui auront rempli les conditions de test. Conditions de participation, âgés entre 18 et 27 ans, être élève ou étudiant, savoir manipuler un smartphone, disposer d'un smartphone sous Android en bon état de fonctionnement, posséder une adresse email ou Gmail active, disposer d'un compte WhatsApp actif. Les personnes intéressées sont invitées à envoyer leur candidature par email à bangui-it1@gmail.com ou via WhatsApp 70 58 26 77 en précisant obligatoirement les informations suivantes: nom et prénom, date et lieu de naissance, marque du téléphone utilisé, adresse email, numéro WhatsApp, quartier commune, adresse Gmail. Les candidatures sont reçues jusqu'à aujourd'hui à 16h30. Seuls les 15 premiers candidats ayant transmis un dossier complet seront retenus. Les candidats sélectionnés seront contactés le vendredi. Fête à Bangui, signé le superviseur général Patrick Mbawa. 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Grâce à la coopération agissante entre le gouvernement centrafricain et la Banque mondiale, la Direction générale de l'énergie centrafricaine INERCA a l'immense plaisir de rappeler qu'elle met à disposition des kits de branchement subventionnés basse tension de fil et 4 fils au prix exceptionnel et de 5 000 francs CFA seulement. Pour bénéficier de ces offres exceptionnelles, vous êtes invité à vous présenter à la direction commerciale de l'INERCA munie d'une pièce de... une copie de pièce suivante: carte d'identité nationale ou copie de passeport, copie d'acte de naissance, permis de conduire ou identité militaire. La Direction générale de l'INERCA invite par ailleurs tous ceux qui, dans le cadre de cette opération, souhaitent formuler des réclamations à se présenter sans délai à la direction commerciale, précisément à l'unité relations clients, en vue d'être pris en charge. 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Donc ça depuis le 21, on est en train de se faire et puis il y a ce qui est en train de se faire. Jacob Obama Ivan a 12 ans, ça lui a deux barres d'accou. En bas, il y a une place de fondation, en bas, il y a un marché pour l'Irap. Donc ça, c'est un peu de 72 39 27 80, 72 28 06 79. 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

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On va faire qu'à zone de l'église.

0: Voilà, 15h, 47 minutes sur Radio Nekelo. Qu'à place maintenant à défaire Sandy Garaba pour la chronique Que faire avec ses enfants.
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2: Confort d'écoute à toutes et à tous. En ce moment, la pluie tombe presque tous les jours dans plusieurs régions de notre pays. Et comme les enfants sont en grandes vacances, ils passent beaucoup plus de temps à la maison ou dehors à jouer. Mais attention, les vacances ne veulent pas dire qu'il faut baisser la garde. La première chose, c'est de surveiller les enfants. Après une forte pluie, les caniveaux débordent, les flaques d'eau se multiplient et les rivières deviennent plus dangereuses. Un simple jeu peut rapidement tourner au drame. Alors évitons de laisser les enfants jouer seuls près des cours d'eau ou des caniveaux. Ensuite, pensons à leur santé. La saison de pluie favorise les moustiques. Faisons dormir les enfants sous une moustiquaire imprégnée. Et si un enfant fait une forte fièvre, ne perdons pas de temps, conduisons-le rapidement au centre de santé. Les vacances sont aussi une belle occasion d'apprendre autrement. Pourquoi ne pas proposer aux enfants de lire un petit livre, de dessiner, de raconter des histoires, de réviser quelques leçons ou même d'aider à de petites tâches ménagères adaptées à leur âge. Cela les occupe utilement tout en développant leur sens de responsabilité. N'oublions pas non plus l'hygiène. Après avoir joué, les enfants doivent se laver les mains avec de l'eau propre et du savon. Il est également important de leur faire boire de l'eau potable et de bien protéger les aliments. Enfin, profitons de ces moments en famille pour discuter avec eux. Expliquons-leur pourquoi il est dangereux de jouer dans les eaux de pluie, de s'approcher de caniveaux ou de toucher des fils électriques tombés au sol après un orage. Les grandes vacances sont faites pour se reposer, apprendre et s'amuser. Mais elles doivent surtout se passer en toute sécurité. Le meilleur cadeau qu'un parent puisse offrir à son enfant pendant cette saison des pluies, c'est sa présence, sa vigilance et son attention. À très bientôt. 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

sommes à la fin de notre tranche comme c'est la première partie des après-midi de Radio Nekiluka. Et comme vous le savez, la deuxième partie, ça sera avec l'émission Mon Sec Attitude, suivie de Mon

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0: Africain. Il est de son mal, le logo monté avec Christo Chanel de Mango Ibaralama.
1: Wesh, Ibarala, Ursula Merveille Mivala.
0: Ah, wesh, Ganjoli.
1: Il est égal au sort, wesh.
0: Le copain qui habite là, il y a un petit yangwa que tu as un jour, il descend, il parle à monter mon tonnerre.
1: Ah, quand il gâte, il monte là, là, ce sont des gars très chers, très honorables. Parce qu'il y a un balasso à la soie qui est à parlementaire junior. Tu t'es dit, il y a un autre qui est intérêt social avec le Kirani. Tu l'as dans la langue Omené, tu sais, dans la langue Gumbaya, tu es un petit coucou.
0: Est-ce que na H ici que Pego ga parlementaire junior?
1: Si na la so pardon.
0: Ah oui, ga parlementaire Kumbangi.
1: Kumbangi.
0: Ala sa quoi junior?
1: Wesh.
0: Wesh.

On est là. Ben compagnon, descend le Guiba. Descend le. Descend le Nainessa. Ah bon, il est ganga aussi, compagnon. Nandondeke Lucas, c'était Timitere Namon, et puis Kapatara Namon, et Atikwa Singa. Un monstre, c'est Katutu.

on se prépare à recevoir Sabrina Vincent Naïlo pour le point d'actualité de 16h. Après, c'est la table ronde avec les jeunes. On va parler du forum national de la jeunesse.

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1: 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C'est l'heure de suivre le point d'actualité avec Sabrina Vincian Nailo. Belle après-midi Sabrina.
2: Belle après-midi Chris Chanel Demango. Belle après-midi à toutes et à tous. Lutte contre les barrières illégales dans le pays. Une mission de démantèlement se poursuit depuis mardi sur l'axe Bangui-Maiki. L'équipe procède au contrôle des services et agents qui devraient être installés sur chaque poste de contrôle. Selon le ministre des Transports qui a accompagné la mission jusqu'à Sikia, les sanctions contre les agents verrieux sont cruciales afin de garantir la libre circulation des personnes et des biens. Et puis un élan de solidarité en faveur des aînés dans l'Obelapoko et la Lobaye. Plus de 50 personnes âgées issues des 10 villages des communes de Bimbo et de Pissa ont reçu ce mardi une aide humanitaire d'urgence de la part de la société Centrabois. Selon les initiateurs, cette activité s'inscrit dans la planification des actions prévues pour les années 2026-2027. Actualité africaine au Kenya, des avocats ont manifesté pour dénoncer une justice qu'ils jugent corrompue et réticente aux réformes. L'appel a été lancé par l'Law Society of Kenya, l'association des avocats du pays. Elle dénonce la corruption et les dysfonctionnements qui, selon elle, paralysent le système judiciaire, entraînant de nombreux retards dans le traitement des dossiers. Plusieurs tribunaux ont été perturbés. Les manifestants ont également appelé à des sanctions contre certains juges et magistrats. Football, les demi-finales de la Coupe de la Ligue de Bangui se jouera ce week-end au stade Barthélémy Bouganda. Samedi, FC Niamis jouera contre les Anges de Fatima. Ensuite, dimanche, FC FDS sera face à Jeunesse Bangui Sporting JBS. 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
3: Animateur rouge avec elle. 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

0: compagnon, moi je te salue depuis ta position et bienvenue dans ton émission Mon Cic Attitude, une émission qui t'est dédiée pour parler de tes activités, de ce que toi tu fais pour le développement de ton pays, la République centrafricaine. Et c'est aussi une émission, on parle aussi des mots qui te minent aussi. Donc aujourd'hui, moi j'ai le plaisir, je ne suis pas un honorable, mais j'ai aussi des honorables avec moi qu'on va échanger avec eux sur le forum qu'ils comptent organiser du 6 au 9 août de cette année. Donc c'est des honorables parlementaires. Ils disent qu'ils sont et ils sont dans le Parlement panafricain junior. Donc c'est avec eux et certains membres de certaines associations qui se sont constituées pour organiser ce forum qu'on va échanger cet après-midi. Donc ne t'inquiète pas, hein, quand on dit honorable là, ne pensez pas que nous tous ici nous portons le drapeau. Non, nous portons le drapeau. Non. Donc j'ai le plaisir de retrouver sur ce plateau, grâce à Dieu, Zaparko. Bel après-midi.
1: Bel après-midi à vous, monsieur Christianel.
0: Très très cher honorable ou bien?
1: Très cher honorable.
0: Ben, pourquoi très cher?
1: Parce que je suis parlementaire junior.
0: Panafricain.
1: Justement.
0: D'accord, ça va aussi. Et nous avons aussi Silouane Ndema. Hein, vous êtes de Balaoubé, Africa.
2: Bien sûr.
0: Mais approchez-vous, approche-toi du micro, ouais. Garçon qui fait le micro comme ça, mais c'est quoi ton histoire avec le micro là?
2: Bien sûr, je suis de l'association Balaoubé, Africa.
0: Non, bonjour Centrafrique, bien.
2: Oui, bonjour Centrafrique.
0: Ah, tu vois, tu es tombé dans mon piège. Là-bas. Ça, c'est les noms, on ne peut pas traduire les noms, non, tu vois. C'est il y a ça. Aussi Dako Zalang. Toi, tu es de l'initiative des jeunes pour le changement social. Comment tu vas?
3: Je me porte très bien, merci Chris.
0: Changement social.
3: Oui.
0: Qu'est-ce qui ne va pas dans la société que toi, tu veux changer avec ton équipe?
3: Dans notre association, nous travaillons sur le contexte de changement de mentalité des jeunes et renforcer les capacités des jeunes à la citoyenneté active et le leadership, tout en protégeant leur environnement. C'est ce que nous faisons, mais c'est ce qui est lié à ce que nous soutenons l'initiative actuelle.
0: Pas de souci. Rock Figama. Toi, tu es de l'Emers First Organization.
4: Le
0: Merci. Tu dis, j'ai ton micro, non? Ah, je comprends. Ah, je comprends le souci. Non, c'est pas moi. Hein. Tout ça, c'est David qui a organisé ça, tu vois, non? Moi, je suis pas contre toi. C'est David qui a organisé. Moi, je vais t'aider, tu vois, non? Les garçons, tu vois, ça te va par là-bas.
4: Oui, bonjour, Chris.
0: Ah, voilà. Dans le micro, je peux dire que le gars. C'est avec vous que nous échangeons. Alors, il y a des compagnons qui ne comprennent pas ce qu'on appelle les parlementaires juniors. Donc, on va faire un tour sur la toile pour écouter aussi leur réaction.
1: Justement.
0: Le rôle des parlementaires juniors. Les jeunes ont donné leurs avis dans le commentaire. Et c'est avec toi, Séverin Garba. Bel après-midi.
5: Bel après-midi, Christianel de Mango.
0: Selon Sahara, les parlementaires juniors sont essentiels. Ils représentent la voix des jeunes dans les décisions importantes. Même si leur rôle est symbolique, c'est une école de citoyenneté.
5: N'est-on pas d'accord qu'Evin affirme que souvent, ces parlementaires n'ont pas de vrai pouvoir. On leur donne un titre, mais leurs propositions ne changent pas grand-chose. Et d'ailleurs, il y a une affinité dans le choix de ces parlementaires juniors.
0: C'est vrai qu'ils n'ont pas de pouvoir, mais ils peuvent sensibiliser sur les sujets qui touchent directement la jeunesse, comme l'éducation, l'emploi, la santé, et puis ça leur donne confiance pour s'engager plus tard dans la vie publique à commenter du

0: commentaires. Donc voilà, ils ont beaucoup à nous dire. On commence avec toi, grâce à Dieu, tu as écouté hein, cette petite chronique réalisée par Séverin Garbaz qui a recueilli l'avis de certains de nos confrères hein, sur les réseaux. Comment toi tu réagis à cela?
1: Je pense que la personne qui a fait le reportage et ceux qui ont donné leur avis ont justement raison, parce que nous avons juste un rôle symbolique, mais nous n'avons pas un rôle institutionnel, que nous n'avons pas assez de pouvoir. Mais ce que nous faisons au quotidien, nous essayons de booster aussi la jeunesse à se défaire aussi des pesantes socioculturelles et à se lancer aussi dans le changement de mentalité, à s'impliquer aussi dans la gestion des choses publiques.
0: On va du côté de Zalang. Comment as-tu réagi à cette chronique? Moi, j'aime pas t'appeler Dako, hein, tu vois.
2: Pourquoi? Mais Dako, c'est mon nom, hein. C'est mon nom, Dako, c'est mon nom.
0: C'est Zalang qui vient rapidement, tu vois.
2: Bon, ça va. Mon point de vue est aussi positif, puisque c'est le Parlement junior, même si je fais pas partie, mais j'ai suivi des interactions, des activités qui est au côté, je vois beaucoup le côté de la citoyenneté, qui sensibilise.
0: Là où tu interviens beaucoup, là.
2: C'est ça, il booste la jeunesse. Avec mon confrère Zapako, c'est un témoin vivant de cela. On voit, je crois qu'ils n'ont pas le pouvoir, mais ils ont un rôle aussi décisif au relevant socio-économique d'un pays. Parce que lorsque les parlementaires juniors parlent et font des activités, ça groupe les jeunes et ça change aussi la mentalité.
0: D'accord, ben lui le parlementaire il est là, il est très très très honorable, donc on peut dire très très très là c'est déjà beaucoup. Quelle différence peut-on faire entre le Parlement panafricain junior et les autres parlements des jeunes? Parce qu'on dit, moi j'appartiens à ce groupe des Nations Unies, non, de l'Union africaine, non de ceci, non de cela, non on ne comprend pas.
1: Justement, Christian, il y a souvent un amalgame sur ces deux parlements. Au niveau de la République centrafricaine, nous avons deux parlements des jeunes, à savoir le Parlement junior des Nations Unies. Ceux-ci travaillent sur les objectifs du développement durable des Nations Unies et aussi le Parlement panafricain junior. Et donc, nous travaillons sur l'agenda.
0: Là, vous êtes de l'Union africaine ou bien?
1: Justement, nous travaillons sur l'agenda 2063 de l'Union africaine.
0: L'agenda?
1: Oui, oui.
0: 2063.
1: De l'Union africaine.
0: Ah, mais nous sommes en 2026.
1: Justement.
0: C'est quoi?
1: Cet agenda, l'Union africaine, dans sa vision du futur, aimera ce que les futures élites africaines puissent d'abord être informées de cet agenda et soient aussi formées de cet agenda pour que d'ici 2063, ils puissent valablement diriger l'Afrique et défendre aussi ses intérêts.
0: C'est comme une initiation?
1: Justement.
0: Ok, d'accord. Je comprends maintenant pourquoi il y a ça aussi. Donc, ceux qui nous écoutent aussi comprennent pourquoi on parle des parlementaires ou bien encore des députés juniors au niveau de peut-être des sous-régions ou bien encore au niveau régional. Donc, voilà, on sait que vous organisez un forum, un forum national de la jeunesse. Pourquoi le but de ce forum? Alors qu'on sait que le 12 août, c'est la journée nationale de la jeunesse aussi.
1: Justement, pour ne pas attendre le 12 août, vous voyez que le pays a traversé des moments...
0: C'est la journée internationale de la jeunesse, 12 août.
1: Justement, mais pour ce forum, nous avons jugé mieux de regrouper les jeunes, non seulement les jeunes, mais les jeunes leaders autour d'un forum, afin qu'on puisse ensemble discuter aussi des mondes qui minent la société et... faire venir nos frères de l'arrière-pays, c'est-à-dire les délégations provinciales, pour qu'ensemble avec eux, nous puissions néanmoins comprendre le but, le pourquoi des causes répétitives, et le pourquoi des crises répétitives, autant pour moi, et ensemble, on puisse aussi avoir une solution commune pour dire non, créer aussi des garanties de non-répétition pour qu'il n'y ait jamais ça. Parce que souvent, ce sont les jeunes qui sont beaucoup plus marginalisés, ce sont les jeunes qui sont beaucoup plus devant, et ce sont les jeunes qui détruisent. Donc c'est
0: un peu ça. Tu as beaucoup parlé. On passe la parole aux autres qui nous regardent là. Non, c'est comment? Après ils m'ont sorti, ils ont dit non, tu vois, Chris là, il donne seulement la parole grâce à Dieu. On ne sait pas pourquoi. Il y a aussi Siloane qui est à côté. Le but de ce forum, peut-être pour compléter ce que grâce à Dieu a dit.
3: Bon, déjà, vous conviendrez avec moi que la jeunesse est très souvent l'autre là la première victime. Et en même temps, l'acteur principal pour le...

0: changement. Donc déjà, ce qui nous a vraiment poussé à organiser ce forum, c'est d'essayer un peu de réunir la jeunesse, non seulement la jeunesse, mais les autorités publiques, la société civile, les associations tout et tout, pour qu'on puisse essayer de discuter, essayer de mettre de l'avant un peu la jeunesse.
1: Mais c'est la jeunesse qui est au cœur. Hein.
0: Qui est au cœur, voilà. C'est pourquoi je dis tout d'abord la jeunesse.
1: Ok. D'accord. Alors, la thématique retenue est la jeunesse, inclusion et co-gouvernance pour un Centrafrique stable. Que signifie ce thème pour un jeune Centrafricain qui vit au quotidien les réalités du pays rock?
2: Oui, une fois de plus encore, merci de m'avoir passé la parole.
1: Non, non, non, hausse un peu le temps. Pour que les gens comprennent que c'est vraiment Rock qui parle là. Oui, sinon, c'est... ce n'est pas une confession. Hein.
2: Ok, ok. Oui, Chris, si nous choisissons ce thème, la jeunesse, inclusion et co-gouvernance pour un Centrafrique stable, ce thème signifie beaucoup plus s'il y a... Aussi, ici en Centrafrique, sincèrement, si nous voyons bien, ici en Centrafrique, c'est une crise militaire politique au niveau de la RCA. Les jeunes sont les cibles principales de, ce, de cette crise en question. Et secondo, ce thème parle beaucoup plus.
1: Oui, il ne faut pas tenir compte de ça. Hein. Ça, parce que c'est, les petites là les écoutent et puis ils commencent à leur envoyer des messages. Tu vois.
2: Lorsqu'on parle d'inclusion et co-gouvernance, c'est-à-dire que plusieurs acteurs qui partagent le pouvoir, c'est-à-dire que plusieurs acteurs qui partagent le pouvoir de la décision vis-à-vis des responsables de la RCA. C'est-à-dire que. On n'inclut pas les jeunes dans la décision prise au niveau de la RCA. C'est-à-dire que les adultes qui prennent des décisions sans compter les voix de la jeunesse de la RCA. Voilà pourquoi c'est pour cela. C'est sur ce que nous avons choisi ce thème. La jeunesse doit inclure dans le co-gouvernance au niveau de la RCA. C'est-à-dire que les voix de la jeunesse doivent aussi compter.
1: Ok. Voilà. Grâce à Dieu.
3: Ouais. Je pense que le frère Rock a essayé de montrer le pot quand même.
1: Compléter,
3: oui, justement. Et donc le but ou encore le choix de ce thème renvoie même à sa signification. Lorsqu'on parle de l'inclusion, c'est-à-dire on ne veut pas exclure aussi toute une catégorie des jeunes. Et donc que ce soit les jeunes qui sont lettrés, ceux qui ne sont pas lettrés, ceux qui sont désœuvrés, on veut qu'ensemble
1: les jeunes vulnérables
3: justement,
1: aussi.
3: On veut inclure toutes ces catégories des jeunes-là, qu'ensemble on pourrait voir dans quelle mesure co-gouverner. Parce que lorsqu'on parle de la gouvernance, il y a toute une catégorie de gouvernance et ceux qui gouvernent ne sont pas souvent les jeunes. Je crois que le frère Silouane avait parlé que les jeunes sont d'abord les premières victimes et sont aussi les acteurs principaux du changement. Première victime, pourquoi ? Parce qu'ils sont exclus de la gouvernance, acteurs du changement, parce que lorsqu'ils sont sensibilisés, ils sont formés, ils peuvent toutefois relever le défi pour un lendemain meilleur.
1: Ok, d'accord. Ceux qui nous écoutent peuvent appeler, hein, parce que l'émission, ce n'est pas pour nous seuls. Ce n'est pas ni pour Chris, ni pour les invités, ni pour David qui fait en sorte que vous nous recevez chez vous à la maison. C'est pour vous, nous vous parlons. Donc, appelez au 75-93-33-33, 72-29-52-52. Si vous êtes à l'extérieur et que cette thématique vous touche, je sais que là-bas, là aussi, vous pouvez contribuer très rapidement. Le plus 236-70-08-29-58. Donc, appelez et on va échanger. C'est un échange qui nous touche vraiment. Alors, souvent les jeunes sont utilisés dans les conflits de différentes manières. Comment ce forum peut les transformer en un véritable artisan de paix? Avec toi, bon, quand tu veux beaucoup d'accord, là je dis d'accord.
4: Merci Christ. Vous savez,
1: je ne sais rien.
4: Comme vous ne le savez pas, je vais vous informer.
1: Oui.
4: La jeunesse est une fondation de cette nation. Et si la jeunesse est mal informée, mal formée, elle est ouverte à toute éventuelle activité, soit participer à des conflits, à des crises, à la rébellion, qui sont tous des opposés à la paix. Donc il est important que ce forum va servir d'un cadre de renforcement des compétences en matière de consolidation de la paix et pouvoir aussi ramener les jeunes ensemble pour pouvoir réfléchir, que amener les jeunes ensemble pour pouvoir réfléchir comment nous pouvons éviter de participer à des éventuels conflits qui fragilisent la paix et la sécurité de notre pays. En quelque sorte, voilà ce que je pourrais toutefois contribuer et répondre à votre question.
1: Quelque chose à ajouter, Sylvain? Toi, tu es actif là.
3: Justement, juste pour
1: appuyer. Toi, tu es le député.
3: Lorsqu'on parle de la transformation en un véritable artisan de paix, ici, on va beaucoup plus mettre l'accent sur la désinformation. Parce que c'est lorsqu'on est mal informé, lorsqu'on n'a pas tous les éléments d'une information, on peut toutefois propager une mauvaise information. Ça peut toutefois aussi soulever des conflits au sein d'une communauté. C'est pourquoi.
1: Attendez. Notre cellule qui est là.
3: Justement.
1: Vous pouvez les inviter. Ils peuvent aller partager l'expérience aux jeunes. Notre cellule robuste comme antiterroriste. Là.
3: Justement. Donc, nous allons vous faire voir parce que la troisième journée, nous allons aussi faire un coaching en désinformation. Et donc, ça sera aussi un plus pour la radio de Keluka de venir partager l'expérience.
1: Et bien
3: aussi
1: sûr, comme... nous sommes là pour ça.
3: Justement. Ouais. Et donc, c'est cette transformation qui nous voit beaucoup plus dans ce forum.
1: Alors, pourquoi est-il important? Parce que on dit un forum et vous dites il y a quelqu'un qui arrive tout doucement là. Je préfère qu'on le prend. On le prend, non?
3: Justement, on le prend.
1: On le prend avant de passer à une autre question très importante qui va faire encore très parler. Ismaël.
5: Voilà, oui, bonjour.
1: Mais très content que tu commences avec notre langue nationale, c'est vraiment culturel.
5: J'avais bien voulu me prononcer avec la langue nationale, mais je ne sais pas si ce serait possible, je ne sais pas.
1: Hein. Mais on parle en français d'accompagnement. Tu veux mettre le sable dans la sauce ce cet après-midi.
5: Ça fait rien, toutefois je ne serai pas là pour la version tango.
1: Non, on parle rien qu'en français jusqu'à la fin, bro.
5: Ah d'accord, il n'y a pas de souci. Allez. Je salue les invités.
1: Merci. On t'écoute.
5: C'est vrai que je suis rentré dans la situation en retard, mais j'ai compris une certaine chose parce que vous parlez d'un colloque national qui concerne déjà les jeunes. Et avec vos invités là-bas, ils se sont bien défendus sur le sujet même en question sur l'inclusion des jeunes dans toute catégorie de, je sais pas, de gouvernance. Tout ça, c'est une bonne chose.
1: Merci.
5: Et donc, je voulais tout d'abord dire que moi, je vois, c'est vrai que les jeunes sont incapables dans certaines choses, c'est-à-dire en ce qui concerne la gouvernance chez nous. Mais ce qu'il faut faire, c'est déjà l'idéal dès maintenant où les jeunes se lèvent. À l'heure actuelle, pour commencer déjà à se rassembler autour de table et puis discuter. Et là, ça va donner déjà l'idée, même en question, avec vos invités là-bas qui disent ça donne la possibilité déjà aux jeunes, c'est comme une formation. Il faudrait qu'on forme les jeunes, il faudrait qu'on les donne des outils capables de se défendre ou encore de se lancer dans ce qu'on appelle la gouvernance aujourd'hui. Et donc, s'il faut avec cette idée de créer toujours des rencontres entre les jeunes et donner de l'espoir à cette jeunesse, ça serait une bonne chose. Je ne sais pas si celui qui est à la tête de cette colloque, je ne sais pas comment il a réfléchi pour créer cette idée-là, je l'encourage et puis je lui donne fleur, je lui donne toute catégorie de capacités, que ce soit intellectuelle, financière, que ce soit n'importe quoi, en tout cas que Dieu le bénisse.
1: Merci.
5: Et que très prochainement, il faudrait que cette colloque soit quelque chose où dans notre tête, ça peut se faire 2 mois, 3 mois, 4 mois ou encore 2 fois par an, 3 fois par an pour aider les jeunes et puis à se lancer dans ce qu'on appelle la gouvernance ou encore dans la gestion de notre cité, etc. etc.
1: Merci beaucoup. Merci.
5: Vous voulez me poser une question?
1: Non, comment ça? Tu as gaspillé, tu as mangé les minutes là comme ça, on te pose encore une question. Comment toi tu vois?
5: C'est très gentil. En tout cas, c'est un sujet, c'est vrai que je ne suis pas dans la vie, mais ça me touche et puis voilà.
1: Ça touche toute la jeunesse, bro. Merci beaucoup. Merci beaucoup. Tu as écouté, non?
3: Oui.
1: Merci, tu as écouté.
3: Oui, justement, Christ, j'ai écouté. Je pense que c'est juste des encouragements et que ça aussi nous donne le courage de pouvoir avancer. Donc, merci à Ismaël depuis Katin.
1: Ok. Les leaders politiques, religieux, ceux qui viennent des ONG, même des médias, seront au rendez-vous. Pourquoi est-il important de regrouper tout ce monde-là, tous ces leaders? Mais la personne qui se sent à l'aise pour la parole, quand je dois les gens, il a déjà orienté ses questions. Non, la parole est libre, qui veut la prendre.
4: Ok, bon, moi je vais réagir. Vas-y, Silone.
0: Ok, d'accord. Merci. Déjà, l'idée, elle est bien claire. Lorsqu'on parle de la paix, il nous faut d'abord essayer de voir chaque entité. Chaque société, chaque organisation. Donc déjà, lorsque vous essayez de voir un peu dans notre TDR, il y a toute une équipe.
1: Moi, je fais quoi avec TDR? Donc on voit quoi dans TDR?
0: Il y a toute une équipe. Déjà, ceux de la communauté islamique qui sont aussi là, l'association de la communauté islamique qui sont aussi là dans le bureau. Il y a nous de l'association Balobé Africa qui sont de la culture. Et plein d'autres associations qui sont là. Donc l'idée, c'est de réunir toutes les entités et essayer de débattre sur ce qui ne va pas, essayer d'inclure les jeunes, en fait, essayer de discuter avec les autorités et d'autres parties pour essayer de voir comment peut-on faire pour faire introduire les jeunes dans la société.
3: Je pense que pour compléter, si vous voyez même l'essence du thème retenu, du thème central retenu, on parle de l'inclusion et on ne parle pas d'exclusion. Et donc, pour qu'il y ait une bonne gouvernance, il faut qu'il y ait inclusion afin de ne pas aussi fragiliser cette paix que nous voulons consolider. Et réunir les acteurs politiques, religieux, cela revient à l'inclusion parce que les acteurs politiques, ce sont eux qui prennent des décisions. Au niveau de la gouvernance, il va falloir qu'ils soient aussi imprégnés de la situation, qu'ils entendent aussi les attentes des jeunes envers sur la gouvernance, afin qu'ils puissent aussi réajuster leur manière de gouverner. Et donc, je pense que les acteurs religieux aussi ont beaucoup un rôle à jouer, parce que non seulement qu'ils sont des acteurs religieux, mais aussi leur personnalité aussi compte, le message qu'ils transmettent aussi compte.
1: Ils ont beaucoup d'influence aussi.
3: Et les médias, leur rôle, c'est de véhiculer aussi ces informations-là, afin que ceux qui n'ont pas la mesure de se joindre à nous peuvent savoir ce que nous faisons et ce que nous discutions en présence.
1: Merci beaucoup. On a beaucoup parlé, non? Tu vois, non, on a tourné les ménages et tu vois, on a chaud quelque part. On va se reposer un peu avec ce beau titre du groupe Team BS.
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1: Team BS avec ce beau texte que vous écoutez dans mon Secatitus cet après-midi. La vie n'a pas de chance, faut savoir se battre, faut savoir coigner les portes, faut savoir marcher sur les épines. Voilà, il faut savoir tout faire pour ouvrir sa porte et gagner honnêtement, proprement sa vie. Alors là, on va revenir vers Dako pour nous donner le terme jeune de cet après-midi. Toi, tu es avec nous. Le terme jeune que tu veux proposer, c'est quoi? Et tu nous expliques ce terme.
2: Bon, c'est, je ne suis pas du milieu, mais c'est un terme que les gens emploient souvent, qu'ils disent que MCT. Ils abrègent, c'est une abréviation, mais c'est, ça signifie que dans, vous voyez qu'il y a des jeunes aujourd'hui dans leur truc de suivisme là, qui portent les, qui sont des, bon, ils créent comme un style, on les appelle, ils créent leur langage, ils sont des yorobos et tout ça. Donc c'est des jeunes qui portent des vêtements un peu de luxe pour se faire voir, quoi. Donc quand MCT, donc ça dit qu'il y a un débutant qui commence dans le, dans la pratique. Donc quand il te dénomme que tu es MCT, donc ça dit que tu commences, donc tu commences à, voilà, à devenir petit MC.
1: Petit MC.
2: Si, bah voilà. Donc c'est ça, dans mon quartier, il y a eu une conversation comme ça que j'ai retenue.
1: Toi, tu dis que tu n'es pas de milieu. Toi, tu es quel jeune que tu comprends pas?
2: Bon, moi, je suis, moi, je disais souvent que je suis entre deux générations.
1: Dis-nous que toi, tu es enfant de papa.
2: Non, je suis pas. Moi, j'ai vécu la rue aussi.
1: Tu as vécu la rue. Comment tu peux dire que toi, tu n'es pas de milieu?
2: Non, ça dit que, ça dit là où j'ai écouté et le milieu que ces jeunes fréquentent, que nous luttons aussi à changer
1: le langage là.
3: Il est de passage, il était de passage, hein.
1: Toi tu es dans ça, et toi tu fais semblant parce que toi tu es député aujourd'hui, la vie change, hein.
2: Non mais
1: voilà, l'émission c'est mon sec attitude, on se taquine et puis c'est tout ça qui donne la couleur à cette émission, nos petits rires, nos petites taquineries, c'est tout ça qui donne une belle couleur à cette émission des jeunes mon sec attitude. Alors il y aura beaucoup, beaucoup de beaux discours, on risque d'écouter aussi certains chiffres qui vont sortir. Alors, pensez-vous qu'après ces beaux discours, ce que les gens vont vous proposer seront mis en application? Compagnon.
4: Ok, d'accord. C'est vrai, il y aura beaucoup de discours et il y aura beaucoup de leaders. Déjà, l'idée, c'est pas seulement de participer à l'activité en question, mais c'est d'abord de venir apprendre et écouter toutefois.
1: Mais il y aura des recommandations, non?
4: Il y aura des recommandations, bien sûr.
1: Parce que après là, vous pensez que ces recommandations-là seront mises en œuvre?
4: Bon, déjà, à notre niveau, on va essayer de voir comment on peut mettre en place un comité de suivi auprès des jeunes pour tous les projets qui seront sur la table.
1: Oui. Alors, vous allez mettre un comité là pour faire le suivi des recommandations.
4: Oui. On va essayer de mettre en place un peu des trucs qui peuvent réunir les jeunes toujours et essayer de voir comment tous les jeunes qui ont eu à participer à l'autre là, ce forum, vont se conduire dans les quartiers, dans leur communauté, dans leur association, tout et tout. Donc, c'est un peu ça.
1: Bah, aujourd'hui, on dit non, le chômage, ça fait partie des facteurs, tu vois, qui poussent les jeunes à l'incivisme. Est-ce que toi, tu vois que si aujourd'hui, on donne des emplois, de l'emploi, pardon, aux jeunes, est-ce que ça va calmer tout?
4: Bon, c'est vrai que l'autre là, le chômage est à la base de tout ça. Mais moi, je dirais qu'il faut qu'il y ait d'abord la prise de conscience. On peut toutefois donner de l'emploi à un jeune, mais s'il n'est pas conscient, comment peut-il faire pour garder ce travail? Donc, pour moi, je dirais que voilà, c'est pas seulement le chômage, c'est vrai, le chômage est là. Mais avant qu'un jeune décroche un emploi, il faut d'abord qu'il soit vraiment conscient. Conscient de ce qu'il fait, conscient de sa vie, conscient de l'autre là, de sa conduite. Par exemple, là, je vois que le frère Dako vient de parler d'une entité des jeunes. qui se prend pour des stars, pour des jeunes stars en quelque sorte. Et je vois que c'est ce qui est en train de gagner le terrain chez les jeunes. Donc il faut d'abord que les jeunes commencent à changer leur manière de penser, leur manière de faire les choses comme les stars, or qu'ils ne sont même pas des stars. Et si en changeant ça, je suis persuadé qu'après l'emploi...
1: Peut-être qu'ils rêvent de devenir des stars.
3: Justement.
4: Bon, c'est pas bien de vivre dans un rêve. Ouais. C'est vrai, c'est bien de rêver. Mais il faut vraiment être réaliste.
1: Ça peut être aussi des rêves en couleur.
3: Justement. Oui, grâce à Dieu. J'aimerais compléter les idées avancées par le frère Sylvain. Et vous pensez, aujourd'hui, on brandit le chômage comme un facteur de fragilité. Et donc, selon moi, je pense que l'emploi des jeunes surtout est beaucoup plus un facteur clé pour construire la paix, parce que lorsque nous voulons construire une chose, il va falloir que les jeunes doivent être occupés. Et donc un jeune qui n'est pas occupé durant son quotidien, vous allez voir qu'il va développer des idées qui lui pousseront à faire ce qu'il lui aussi ne souhaite pas aussi faire.
1: Et parce que beaucoup disent que non, parce qu'on n'a pas de travail, on reste comme ça, tu vois. Donc on est obligé
3: Justement, si vous voyez la philosophie de Donald Trump de pouvoir rapatrier certains ressortissants de d'autres pays, c'est pour occuper ces jeunes, pour diminuer aussi le taux de chômage, parce que ces jeunes-là, lorsqu'ils sont occupés, ils ne vont pas penser à la drogue, ils ne vont pas penser au terrorisme, parce que constamment ils sont occupés. Et donc au niveau de la République centrafricaine, si vous voyez
1: à la rébellion, Chinois dit la rébellion.
3: Justement, au niveau de la République centrafricaine, lorsque vous voyez les jeunes prendre les armes, parce qu'ils ne sont pas occupés, ils ne savent quoi faire de leur quotidien, ce qui fait qu'ils reviennent toujours auprès des armes, ou ils viennent toujours à crier au chômage, au chômage. Donc c'est aussi un facteur clé pour construire la paix. Il faut aussi occuper les jeunes pour que la paix soit vraiment consolidée.
1: Compagnon, il y aura des formations, non? Comment ça va se faire? Est-ce que la formation sur la gestion non violente des conflits, pourquoi ces compétences, en quoi ces compétences peuvent changer la vie des jeunes dans leur communauté? Si on forme, est-ce que ça peut les aider à changer aussi de comportement?
5: Oui, Chris. Comme vous savez, tant
1: moi,
5: qu'il
1: n'y
5: aura pas...
1: Moi, je ne sais pas. C'est toi qui connais. Tu nous expliques.
5: Oui. Une fois encore, après ce forum, nous ferons de nos mieux de former
1: non, mais
5: ces jeunes.
1: C'est dans le forum même, non? C'est dans ça, donc on va
3: justement,
1: former.
3: Justement.
5: C'est dans le forum.
1: Parce que là, tu as parlé de TDR. Quand on parle de TDR comme ça, là, c'est dur. Hein.
3: Justement, c'est...
1: Parce que après les écrits, là, les lettres, là, on va regarder les chiffres après.
3: D'accord.
5: Oui, le but de ce forum, c'est pour booster les jeunes. Premièrement, sur le changement de mentalité. Et il faut que les jeunes aient une occupation qui peut les occuper pour ne pas avoir d'autres idées, d'entrer encore dans les passés. Et une fois que leur mentalité sera changée, ils seront capables de diriger, de prendre une bonne décision, de gérer leur communauté et de pouvoir laisser leur passé pour ne pas entrer encore dans les conflits et tomber encore haut et puis encore le pays.
1: Oui, Zalang. Il ne faut pas me regarder comme ça. Tout ça, c'est tes noms d'accompagnants. Parle.
2: Ok. Ce forum, c'est un moment crucial.
1: Le côté formation.
2: Je dis ce forum, c'est un moment crucial parce que je veux passer de la formation. Parce qu'on ne va pas parler. Le forum va sortir des cadres théoriques, mais les cadres pratiques, parce qu'il y aura beaucoup des ateliers et de coaching. Par exemple, aujourd'hui, on parle de formation à la gestion non violente parce qu'on a des conflits. Il y aura des gens qui ont des expériences, qui vont partager les expériences et qui vont pouvoir équiper ces jeunes avec des savoirs comment on peut pas, par exemple, le dialogue, comment résoudre les problèmes par le dialogue, comment la résolution, et puis aussi équiper ces jeunes à ce qu'on appelle la désinformation. Parce que une information, quand je dis quelque chose, je relis ici, arrivant de chez vous, ça devient autre chose. Donc il faut équiper ces jeunes que avant de véhiculer une information, il faut que ça. Et aussi,
1: il faut vérifier la source.
2: Voilà. Comment, pourquoi, quand et tout ça, pour pouvoir.
1: Ça vient d'où, qui a dit,
2: qui a dit
1: et pourquoi
2: et quoi,
1: on
2: et
1: dit
2: quand,
1: ça, et voilà. Qu'est-ce que l'on cherche après?
2: Voilà, donc c'est ça. Et puis aussi équiper ces jeunes qu'ils deviennent aussi des relais dans leur communauté, pouvoir aussi pérenniser ce qu'ils ont appris et aussi dans leur communauté. Voilà, ce côté de formation est crucial et ça va changer la vie de ces jeunes de leur communauté.
1: Oui, grâce à Dieu. Une question qui m'est venue comme ça brusquement, mais parle d'abord.
3: D'accord, pour côté formation en gestion non violente, il y a aussi un concept qui sera aussi de mise, c'est-à-dire il faut aussi éviter les perceptions erronées. Éviter les perceptions erronées et les préjugés. C'est l'un des aspects que nous allons aussi développer autour
1: du rôle. En langage très simple, la manière de voir, manière de parler des gens.
3: Justement, avant de connaître une personne, il ne faut pas aussi donner une conclusion sur la personne. Et il faut aussi chercher à connaître des mécanismes de négociation, de dialogue. Ça va pour aussi renforcer la capacité de ces jeunes-là à ne pas aussi critiquer quelqu'un sans pouvoir le connaître davantage.
1: Ils m'ont dit, parce qu'ils disent ça au quartier, ça m'est arrivé.
3: Où est-ce que vous les avez rencontrés?
1: Mais par télépathie, non. Par télépathie, tu vois, non. Ils disent là-bas que, est-ce que ce forum va regrouper tous les jeunes, ceux qui sont au quartier, hein, qui ne sont pas dans les associations, est-ce que ça les concerne? Il faut que je vous pose cette question-là, c'est eux. Hein.
3: D'accord. D'abord, la philosophie de ce forum, nous souhaitons d'abord impliquer les leaders jeunes parce qu'ils ont aussi ils ont une voix représentative. On souhaite impliquer d'abord ces leaders et ils seront des relais de transmission auprès de leurs membres. Et donc, si aujourd'hui, l'initiative de jeunes pour le changement social, si elle est impliquée dans l'organisation, on saura qu'après cette organisation, il y a toute une pléthore de personnes qui seront informées de l'organisation. Et donc, ceux qui vont prendre part normalement à ce forum, ça sera des leaders qui vont prendre part. Et après, nous souhaiterons avoir aussi une petite restitution de leur côté à leur base. Ça permettra aussi un meilleur partage des points qui seront débattus lors de cette rencontre.
1: Voilà, ça va se dérouler comment? Ça va se dérouler comment? Vous êtes très honorable, ça va être là-bas, dans la maison des honorables, ça va se faire comment? Pendant ces 3 jours-là, est-ce qu'il y a des invités qui viendront de l'extérieur, c'est-à-dire les autres pays, parce que c'est un truc national, ou bien ça concerne rien que la jeunesse centrafricaine, comme c'est le national là?
3: Justement, nous on va se baser sur le concept nationaliste, cela n'empêche pas, mais pour le moment nous sommes limités par les moyens financiers pour pouvoir supporter
1: les coûts.
3: Mais il y aura aussi les délégations provinciales qui viendront, ça c'est au niveau national. Et donc nous allons consacrer 3 jours de réflexion à l'Assemblée nationale, puisque c'est la maison du peuple. Nous allons consacrer ces 3 jours-là. Nous allons consacrer ces 3 jours-là pour pouvoir discuter profondément des causes qui minent la société centrafricaine et beaucoup plus la jeunesse. Qu'est-ce qui empêche la jeunesse de pouvoir se défaire des pesanteurs socioculturelles et se lancer aussi ensemble avec les autres. Et donc, durant ce forum, il y aura 7 grandes thématiques qui seront débattues. Donc, je crois que vous les avez lu dans le projet qui vous a été.
1: Moi, j'ai pas vu vos projets. J'ai pas vu vos TDR.
3: D'accord.
1: Comment vous me lancez sur le
3: à base du thème central qui est jeunesse, inclusion, co-gouvernance, il y a aussi toute une panoplie de thématiques qui seront débattues. Je crois que la première thématique, on parle des causes de la fragilité, voire de stabilisation. Et donc, les jeunes vont comprendre ce qui mine et chercher aussi à savoir dans quelle voie on peut aussi sortir de là. Et il y a aussi il y a une thématique qui touche aux leaders de la communauté, leurs expériences en ce qui concerne la consolidation de la paix, en ce qui concerne le dialogue interculturel. Parce qu'on se rend compte que nous avons plusieurs cultures, mais qui cohabitent ensemble. Qu'est-ce qui favorise ce brassage culturel et interreligieux
1: de 80 groupes ethniques?
3: Justement. Et donc on va comprendre cette richesse, pourquoi on a cette cohabitation malgré nos différences culturelles et religieuses.
1: Oui, c'est ça. Et puis, il y aura aussi des associations invitées, non?
3: Justement.
1: Il faut nous tout parler, hein, justement. Faut pas cacher quelques informations.
3: Je pense qu'il y a l'organisation fêtière de la jeunesse sera aussi représentée, fait aussi partie.
1: L'organisation fêtière, là, c'est quoi? On a les droits simples.
3: Le Conseil consultatif de la jeunesse centrafricaine, oui, qui représente toutes les entités des jeunes centrafricains. Mmh. Et donc, l'organisation fait partie des organisations qui vont co-organiser cette activité. Il y a la jeunesse islamique du Centrafrique, il y a l'organisation des Peuls de Centrafrique aussi qui sera de la partie. Oui. Et nous avons souhaité que le sultan, parce que chez nous, lorsque les gens entendent parler de sultan, ils ne le savent pas. Nous avons souhaité que le sultan de Bangassou puisse venir aussi.
1: Nouveau sultan intronisé.
3: Justement, le nouveau puisse venir passer une communication et aussi parler du sultanat. Qu'est-ce qu'on appelle sultanat? Quelles sont leurs attributions et leurs prérogatives? Ça permettra aux jeunes de l'an 2000 là de pouvoir comprendre le pourquoi des sultanats. Parce que nous, aujourd'hui, on réduit en ayant le rôle des sultans.
1: Oui, parce que sultan de Sissi, sultan de Sinossi, on parlait de Sinossi, on parlait de Bangassou, on parlait de Sissi, et que deviennent les sultanats aujourd'hui.
3: Justement. Ouais. Et donc, nous allons mettre aussi une action beaucoup plus sur la chefferie traditionnelle. Parce que quand j'étais encore petit, les chefs ont un pouvoir vraiment non contraignant au sein de leur quartier. Nous allons parler de la chefferie traditionnelle.
1: Pourquoi aujourd'hui ils perdent ce pouvoir?
3: Justement, pourquoi ils perdent ce pouvoir? Qu'est-ce qui n'a pas marché? Et qu'est-ce qu'il faut changer? Et donc, c'est autour de cette vision que nous allons tenir ce forum. Je pense que le représentant numéro un des jeunes auprès du gouvernement sera là aussi. Je vais parler du ministre de la Jeunesse qui sera là.
1: Tu fais le droit, non?
3: Justement.
1: Je sais pourquoi tu pas comme ça. Pour aller droit, là, il faut utiliser des termes pour y arriver. Là.
3: Justement. Le représentant numéro un de la jeunesse sera là pour pouvoir parler à sa jeunesse et aussi écouter les attentes de sa jeunesse afin de faire des plaidoyers auprès du gouvernement pour que nous puissions améliorer la participation des jeunes dans la gouvernance nationale.
1: Ok. D'accord. Ben, c'est une association des jeunes qui n'est pas dans les trucs en ce moment, dit ben, mais c'est très important, il faut que cette association, qu'on amène notre association, parce que c'est possible en ce moment, parce qu'il ne nous reste pas assez de jours, hein, c'est le moins de deux semaines, si je ne me trompe pas.
3: Oui, justement, on pense que si une association, parce que nous souhaitons réunir 600 jeunes, 600 jeunes du 6 au 8 août, donc si une association n'est pas ciblée, nous, dans notre philosophie, on souhaite dresser un listing d'invités, y compris les maisons de jeunes, parce que les maisons de jeunes aussi regroupent plusieurs associations au sein de leur arrondissement. Et donc, on souhaite regrouper ces associations-là, les inviter. On souhaite juste inviter les leaders et en ce sens qu'ils seront des relais. On ne peut pas prendre en charge tout le monde parce que nous sommes limités par les moyens.
1: C'est quand même la réplique que vous allez porter.
3: Et donc, pour le moment, ces associations qui ne sont pas ciblées, elles vont juste participer. Ils seront juste de l'auditoire, participer, écouter et après faire une restitution. Mais là, nous avons une ambassadrice de l'Union africaine qui est d'origine centrafricaine. Je pense que vous la connaissez.
1: Non.
3: Amina Bilo, qui est aussi conseillère et donc elle va aussi partager sa vision, son rôle en tant qu'ambassadrice de la paix de l'Union africaine.
1: Qui fait partie de Africa Green.
3: Justement.
1: Ok, d'accord. Bah, je suis très content d'échanger avec vous dans Mosique Attitude, la table ronde aujourd'hui. Un mot pour terminer. Je sais, un mot. Parle, mon frère. Faut pas me regarder comme ça. Il nous reste deux minutes. Je parle très rapidement, 30 secondes.
2: Moi, le dernier mot que j'aimerais apprécier l'invitation et la consécration de l'émission à ce forum.
1: C'est un plaisir pour nous, non?
2: Et
1: dis-le moi ton dernier mot.
2: Mon dernier mot, c'est que ce forum n'est pas que les entités qui sont présentes dans le programme. Nous lançons aussi un appel à des associations qui souhaitent aussi contribuer à ce forum pour que la réalisation de ce forum, la porte est très grandement ouverte. Et leur soutien sera aussi la bienvenue.
1: Ok, merci. Ben, il nous reste 30 secondes, c'est pour faire la conclusion de notre émission. Je suis très content de vous recevoir aujourd'hui pour parler de ce forum, Forum national de la jeunesse qui va démarrer du 6 au 9 août 2026, bien sûr, dans l'hémicycle de l'Assemblée nationale. Ouais, c'est la maison du peuple où vous allez rencontrer les leaders jeunes pour échanger sur ce qui mine le développement de la République centrafricaine et notamment de la jeunesse, pour voir comment on peut être le relais dans nos communautés pour faire à ce que la paix revienne, pour que nous soyons vraiment les artisans de la paix. On reste là comme ça. Merci d'être passé. À grâce à Dieu, merci à Dako, merci aussi à mes deux compagnons de l'autre côté, Silouane, et aussi à Rock. Merci d'être passé. J'espère qu'on va se retrouver pour faire le débriefing de ce forum. Hein.
3: Justement.
1: Voilà,
3: justement.
1: Ça c'est donner et recevoir.
3: Justement.
1: David, Bema, merci beaucoup. Hein, grâce à toi, passé. C'est notre émission comme ça, grâce à toi, les gens nous écoutent. Moi, je vous dis de ne pas quitter parce que la partie d'Anson, c'est après le point d'actualité de 17h.

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3: Bonsoir à toutes et à tous, il est 17h, faisons le tour d'actualité avec Sabrina Vincian Nailo. Bonsoir Sabina.
4: Bonsoir Christianel Bidemango, une fois de plus, bonsoir à tous. À Bossembélé, la hausse du prix de carburant continue de peser sur les activités de la population. Le litre d'essence vendu auparavant à 750 francs CFA coûte désormais 1500 francs CFA. Cette flambée a entraîné une augmentation du coût de transport en commun difficilement supporté par les usagers. Selon certains importateurs d'hydrocarbures, la saisie de produits pétroliers par le gouvernement serait à l'origine de cette pénurie. Ici à Bangui, une rencontre nationale sur l'entrepreneuriat privé a été lancée hier. Ces assises visent à renforcer, structurer et mieux coordonner l'écosystème entrepreneurial en République centrafricaine à travers un cadre national de concertation, de capitalisation et d'orientation stratégique. Organisée par le ministère des Petites et Moyennes Entreprises, cette rencontre prendra fin demain. Hors de nos frontières, le secrétaire général de l'ONU, Antonio Guterres, appelle à mettre fin au pillage des ressources naturelles et à lutter contre les flux financiers illicites. Lors d'une réunion du Conseil de sécurité consacrée à la gouvernance des ressources naturelles, il a plaidé pour une gestion plus équitable de ces ressources. De son côté, la directrice générale de l'Organisation mondiale du commerce, Gozi Okodjo-Ewéala, a insisté sur le fait que les minerais ne doivent jamais servir à financer les conflits. Football, pour finir, les demi-finales de la Coupe de la Ligue de Bangui se jouera ce week-end au stade Barthélémy Bouganda. Samedi, FC Namis jouera contre les Anges de Fatima. Ensuite, dimanche, FC FDS sera face à Jeunesse Bangui Sporting JBS. 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

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Toi-même tu connais, compagnon, je suis là pour t'accompagner dans la partie d'ensemble de ton émission Mosique Attitude, elle est baptisée Hit, de beau titre au rendez-vous. Et toi-même tu connais, tu comprends, et on démarre comme ça avec Ravani dans le titre Beloko. Écoute ça, il y a des mots aussi en sango qui sortent. Ah, toi tu connais. Et toi tu comprends. On démarre comme ça. Allez, c'est parti !

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Allez, écoute ça, méthode qui arrive dans son titre Adieu. Vous écoutez ce titre beaucoup à la maison. Je sais pas pourquoi vous l'aimez, parce qu'on parle d'une séparation dont vous voulez vous séparer. Eh ben, je vous donne ça quand même.

si on arrive à comprendre pourquoi les gens qui s'aiment se font trop de mal dans la vie amoureuse, alors retrouver une grande voix de la musique, c'est Adèle Sampaïna. Someone like you. Guess who's why you're my best friend, Satonia. En tout cas.

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0: Tu perds un cœur aujourd'hui. C'est que bon, tu peux récupérer des milliers de JTM.
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0: Slimane.
2: Mais c'est incroyable,
3: c'est incroyable.

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1: 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Slimane qui revient cette fois-ci avec Dooms Dadju dans le titre Belle, chanté par Garou. L'originalité. Il y a aussi Patrick Lavoie. Priez Notre-Dame. Quel... qui ont fait le remix ensemble avec Garou.

0: Vite a fait son apparition, allez c'est parti, promets-moi. On augmente un peu.
1: C'est vrai.

0: I am. Do you believe
1: in love? Ah, là, c'est Mehdi qui arrive.
0: How crazy.
1: Mais c'est que là, Michael va arriver. Non, on ne comprend pas. Oh, Michael.

Amici point virgule. Allez, écoute ça. Michael Shikuba, lui c'est un centrafricain. Allez, écoutons son texte.

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0: avec le hit.
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0: Qui a vraiment ensorcelé. Les jeunes sont africains, volume à monter qui est élevé. C'est lui qui chante ce titre, La Confiance. Ça fait partie de ses premiers morceaux. Avant de faire le featuring avec Brado.
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0: Donc le gars, il maîtrise déjà le game. Et on retrouve un autre jeu sans toi encore. Ils sont deux. Mister Pong et Mister Jossman, le titre c'est Me Too. Écoute ça, Castor City.

0: à tous mes dents. Toi tu penses quoi, B? Je suis pas la frimée là, sincèrement je t'en. Tu crois pas? Écoute, je l'ai calé en info, il me dit ça fait
1: mais c'est pas croyable. Bien, c'est incroyable.

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Voilà pourquoi je sois ir me mettre cela. Allez, écoute ça. Cette dame a eu un grand maître à va. Moi, je maître de Mangoni. Allez, c'est là, on y va. Allez, allez.

Mani compagnon. Et les timons ont connu que Marisa n'a les gotiches. Allez, on relève.

0: ed è Ui e Sessa. Aïe. Ali Morel, Kota Singila Nalji Pendre Monzoko Marisa. Mes compagnons Ding Memati sont tout Mama Tingye Azo. Monseca Ita.
1: C'est incroyable.
2: C'est incroyable.
0: Leila Chicotte. Toi et moi. Tu vois, non? Wesh.

terminé mon sekai, tu donnes exactement 2 minutes et quelques secondes. Là, tu comprends, bro, yegilegeti undila. Metangani swagasumi muna la yechala ye. Dimuna la yechala. Mon andozu kururu, c'était nagamu, ma chouare, mon son compagnon. Mais attends, le témoignage, quoi. Ah, ils sont choni. Oh, non, mais. Il fait avec son temps, mon gangou mingi.

comme à comprendre. Ciao poutou, elle aime quand ça pique. Skinny à poutou, la chouchou de ma clique. Ciao poutou. Et bien voilà, auditeur fidèle de 100.9 FM, Radio Ndeke Luka Jeune. Et bien c'est la fin de votre émission, mon Sekaït, aujourd'hui. Donc moi je ne peux que vous dire au revoir et au prochain numéro, certainement la semaine prochaine, dans un nouveau numéro de mon Sekaït. Merci d'avoir passé ce beau moment avec moi, même si je viens de peindre vos cœurs en rose. Et il y a des choses comme ça, il y a des jours comme ça. On ne sait pas pourquoi, mais le cœur se retrouve dans cette situation. Allez, je vous aime bien, rendez-vous au prochain numéro, n'est-ce pas? Tu laisses un Aoundiawa compagnon. Aoundiawa. Elle commence à piquer. Et tu la sois à Aoundiawa, c'est où à Terena Yenga, soit à Gala, qu'on a à Tikwa Singa, Monsek.

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0: barrière sous ces canalés Guinée-Pépère.
1: Il n'y a que la gendarmerie et l'équipe de l'hydro-carbure. Il n'y a que eux qui doivent être là.
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2: La barrière est instituée par le président de la République avec des consignes claires. Police, voilà ce que vous devez faire, gendarmerie. Donc maintenant vous reprenez les consignes qui sont dans le décret et c'est ça que vous envoyez aux éléments.
0: Nandoti a barrière à coco, lieutenant-colonel Donatien Judicael Sokokete Zigbi, soit que nandoti kusala so afa. 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Nga à la bande prévue dans d'autres sont abattés à tout ça là.
2: Vous travaillez devant des gens, des contribuables qui paient l'impôt à l'État, vous venez comme vous voulez, débrailler comme ça.
1: Regardez mon paquet de la mission. Regardez les mission la télé.
0: La soie qui est amenée à Nondoti à Balabala en Dende, à la Gouna Mingi Kapasu, c'est à la Batala Télé, à Gana Pekotek, Batala Angososi, à Moulinget Kodra Bapasi Mingi. 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
3: 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Et là, ça fait depuis 3 ans, l'année que nous avons sensibilisé. Il pensait 3 ans, c'est tout. Entre 3 ans, depuis que le décret a été pris, les arrêts. Été jusqu'à l'assaut à Zouaba Passi, à Nokboazo, à Centrafricain, à Bapassi, et puis Bapassi Natitia Zouandiape.
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3: 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Mais maintenant, à la moins 3 ans, tu es occupé, tu es sensibilisé à force de défense et sécurité. Mais pendant 3 ans, tu penses l'assaut. Si tu n'es à décret, à arrêter, soit à publier, à Centrafricain, quoi, à Rouna, à Betimon Bokotal, si tu n'es l'heure, soit tu as arrêté, mon aïe, si tu n'es là, parce que tu as une personne en la vie, mon peuple périt, par faute de connaissances, tu as moyen d'ailleurs, tu as la goût, mon petit ninja, mon petit débossé, ninja. 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
4: oui
2: la douane mobile vous n'êtes pas là.
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2: La douane mobile vous n'êtes pas là. Normalement la douane c'est ce qu'on avait enlevé au niveau de PKP.

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1: Nyo kwa?
3: Sashe.
1: Che sashe?
3: Pangole, pangole.
1: Me pangole se kwa?
2: Se un animal avec le kanguru.
3: Somale. Papa boya.
1: Se dans un bouteille?
3: Sashe, ay.
1: Me ke sashe? Sashe de haricot ou sashe de sucre?
3: Non, sashe de
2: sucre. Café. Tu café là.
1: Mais ça c'est quoi? Ça c'est quel comportement? Pangolais, bon, il vit dans la forêt là-bas, il fait quoi ici? Ah. Hein, j'ai dit à Pangolais de rester en Europe, qu'est-ce qu'il fait ici? Il fout quoi ici?
3: Ah, papa! Allez, papa, les gars, on va la cuisine, c'est demain!
1: Pangolais, mais il est en Europe là-bas, il est là
2: tranquille. Oh, comment, comment, yo, mo, yo, kumba, c'est quoi, moi, cigane?
0: Tiro, ah, chance. Barry,
1: toi aussi, tu vas
0: merci.
2: Tiro.
4: Attends,
2: moi, je suis en train
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0: Pangolais, Makwara, Makosa, Makwara, Eritainie.
2: Player,
0: Makwara, Tiso.
1: Voilà, PlayStation.
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1: Et puis, comment on va, je dis
4: Je vais te faire un peu de temps.
2: 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Et puis on traitait dit il y a une chose c'est que tout qu'on a là il y a un quoi que d'après
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1: Tana Yane. Alakaini.
0: Voilà.
1: Maintenant,
0: il y a un leader communautaire, Ilondo. Comme ça, on est sensibilisé parce qu'il peut dans un cadre tout le temps. Il y a un vrai massacre.
2: Ah, si, il y a un petit amour. Même avant, il y a un petit amour. Il y a un petit amour. Il y a un petit amour. Il y a un petit amour. Il y a un petit amour.
0: Dans l'union gapé, d'après moi, c'est comme si on allait à restaurant.
2: Capitaine, capitaine, bien ils ont béni, bâti ils ont sorti, taxi, taxi, moto, tiso, tiso, on s'en yombiso. D'après, compte six heures. Le conseil fout bien. Mita, on est fatigué dans deux motos.
5: Compte à besoin chez l'osso.
2: Ah ça, on a payé à taxi, moto, façon et puis qui quoi ni là. Non, ni mudo, si ni wa force si. Vous n'avez pas pris qu'un zan et d'une gare qui tenait wa ni wa aussi.
4: Et puis maman,
2: vous battez ainsi moi. Allez, la conséquence dit.
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7: 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La Fédération Centrafricaine de Football a le plaisir d'informer le public sportif, les responsables des lycées engagés au tournoi scolaire féminin, ainsi que les parents d'élèves de la communauté éducative toute entière que la grande finale du championnat scolaire féminin se jouera ce dimanche 26 juillet 2026 au programme affiche lycée de Bimbo contre lycée de Martyr, lieu stade Barthélemy Boganda, heure 14h précise. Venez nombreux encourager les meilleurs et équipe scolaire féminine et célébrer la jeunesse et le sport dans une ambiance festive et conviviale. Entrée libre. 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Madame la proviseure du lycée Marie-Jean Caron demande aux élèves cités ci-dessous à se présenter très urgemment au lycée demain vendredi 24 juillet 2026 à 7h précises pour une importante communication les concernant. Il s'agit de Rangba Esther, 6e 4, Yakanga Jolie Victoire, 5e 1, Konziangbo Gloria, 4e 1, Asma Wabakar, 3e 2, Bongo, Déborah, seconde B, Dingo Tessiri, Shekina, première D, Kuti, Komba, Neftali, Ursula, terminal 4. La présence de toutes est vivement recommandée. La direction du groupe scolaire Tatine Chocolat et lycée Noël Éclair informe les parents d'élèves et le public banguissois. Les inscriptions pour l'année scolaire 2026-2027 continuent, maternelle, primaire et secondaire. Pour tout renseignement, adressez-vous à la direction du groupe scolaire Tatine Chocolat tous les jours de 9h à 12h, sauf le samedi. Notez bien, leurs places sont très limitées. Signez la direction. 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L'association des anciens enfants de cœur de la cathédrale Notre-Dame, l'Immaculée Conception de Bangui informe l'ensemble de ses membres qu'elle organise une journée de réflexion le dimanche 26 juillet 2026 de 8h à 16h dans l'enceinte de la cathédrale Notre-Dame de l'Immaculée Conception de Bangui. Cette rencontre constitue un mouvement privilégié d'échange de concertation et de réflexion sur la vie de leur association, son fonctionnement, ses perspectives d'avenir ainsi que son engagement au service de l'Église et de la communauté. En conséquence, tous les anciens enfants de chœur sont cordialement invités à prendre part à cette importante activité. Leur présence effective, leur ponctualité et leur participation active contribueront au succès de cette journée placée sous le signe de la fraternité, la responsabilité de l'unité. Le bureau exécutif sait pouvoir compter sur le sens de l'engagement de chacun et remercie d'avance tous les membres pour leur mobilisation. Signé Marius Romeo Gamando. Afin de préparer le jubilé d'or de l'abbé François Nganamokwe après 50 ans de sacerdoce qui aura lieu le 5 septembre 2026, Monseigneur Ganazui Thomas convoque à une réunion tous les ressortissants de Kui, Nana Bakassa, Bosangwa et aussi les amis de Bangui qui connaissent l'abbé François Nganamokwe le samedi 25 juillet 2026 à 15h à son domicile au quartier Sou, PK14, route de Boali, tout juste au carrefour Tungufara. Votre présence est vivement souhaitée. Pour plus d'informations, contactez le numéro 72 75 25 44. 72 75 25 44. 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

0: Seigneur, tu es aussi mandat Joël. D'abord, on le cabaret là Singila.
1: Origine Bokama, ils l'ont donné à Nord du Cameroun.
0: Oui.
1: À Pertua.
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0: Jean-Denis Barala.
1: Barala, tout à vous.
0: Allez, m'lingue tu en fafa, oui.
2: Merci.

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1: 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Mais il a dit que le tambour est en bas, tout le monde. Peut-être qu'on peut dire que la bague est ici, il a dit que c'est tout ça.
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1: 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Et puis, on a foi, on a grain, so, il y a des choses qui ont développé. Mais le Konongo, il y a ça qui est duré. Il y a ça qui est duré. Il y a 5 à 10 ans, il y a ça qui développé. Donc, il y a ça qui est duré. 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

0: oui, allô? Allô, oui?
1: Baramingi.
0: Merci.

0: Confort d'écoute à toutes et à tous dans la zone Afrique. Mais à présent, c'est l'heure de suivre le magazine Association humanitaire avec Jefferson Zigaraba. Jefferson, bonsoir. Vous nous venez avec un nouveau sujet.
1: Bonsoir Idriss, bonsoir à tous. Oui, un nouveau sujet, c'est la situation sécuritaire et humanitaire à Amdafok qui nous préoccupe aujourd'hui. Pour en savoir plus, notre invité de ce soir est Thierry Évariste Binginindi, gouverneur de la région de Ferti, qui a effectué en début de cette semaine une mission dans la localité après les événements du 30 juin dernier. Il est interrogé par Romaric Mustapha Samba, notre correspondant à Birao.

0: Amdafok, le gouverneur de la région de Ferti, alerte sur la situation humanitaire des déplacés internes. Selon le représentant de l'État, les conditions de vie des déplacés installés sur le site de la MINUSCA restent très précaires. Lors d'une visite effectuée cette semaine dans la localité, Thierry Evariste Bingenindi a également déploré la destruction de plusieurs bâtiments publics par des hommes armés. Il est au micro de notre correspondant Romaric Mustapha Samba.
1: C'est normal qu'il y ait la puce cause. Ils ne sont pas chez eux, ils sont sur le site. Et donc, il faut faire de sorte que la population puisse repartir et puisse repartir dans leur quartier respectif, hein, pour être à l'aise. Donc c'est ce qu'on est en train de dire. Il faut que les partenaires puissent nous aider à appuyer pour qu'ils puissent repartir chez eux. Mais maintenant, il faut ravitailler en produits pharmaceutiques. Et vous avez vu la mission du Premier ministre. Lors de cette mission, le ministre de la Santé avait parlé d'une mission de sensibilisation de santé crise. Donc c'est pour aller consulter et donner des produits. Il y a eu une grande mission de sensibilisation. Il va aller à Birao en matière de santé qui va être conduite par le ministre de la Santé. Et donc tout ça, c'est des solutions qu'on est en train de chercher pour ravitailler l'hôpital là-bas avec des produits pharmaceutiques.
0: Vous écouterez Thierry Evariste Bingenindi, gouverneur de la région de Ferti, qui revient sur la situation sécuritaire et humanitaire à Amdafok dans le dossier de notre magazine. Ici à Bangui, l'inquiétude reste vive au sein des familles des personnes enlevées à Bambouti le 28 décembre 2025 par les miliciens Azande et Anipibé. Quatre personnes, dont la sous-préfète de Bambouti, Kumba Ndiaye, et son garde du corps, le gendarme Séverin Kétémalé, sont toujours détenus par leurs ravisseurs. Plus de 7 mois après leur enlèvement, leur famille reste sans nouvelles. Edith Kétémalé appelle une nouvelle fois le gouvernement à intensifier les efforts pour obtenir leur libération. Elle est au micro de Jeff Dao.
2: Nous continuons de nous plaindre auprès du gouvernement pour la libération de nos proches. Depuis décembre 2025, on a échangé avec notre frère, mais après, on n'a plus de ses nouvelles. Nous nous plaignons toujours pour Séverin Kétémalé, la sous-préfète et les agents qui sont toujours pris en otage. Ils ne se sont pas rendus là-bas pour leur propre activité, mais pour le pays. Le président de la République qui parle souvent du pardon et qui tend la main aux groupes armés, mais n'a pas réagi sur cette affaire. Comment pouvons-nous faire pour retrouver et ramener nos parents parmi nous? Ils sont dans la brousse et manquent de presque tout. C'est Dieu qui veille sur eux. Nous demandons toujours au gouvernement de faire de son mieux pour entamer de dialogue avec les éléments de Azandani Pibé afin de les libérer.

0: Les maraîchers de Bimbo et de Koukoulou reçoivent une aide de l'ONG nationale Ouro. Pour les soutenir face aux difficultés de la saison des pluies, cette organisation leur a donné des outils agricoles et des semences. Ce geste va leur permettre d'améliorer leur culture. Alexia Félixien Bandi.
1: Des pelles ou arrosoirs et des semences ont été données aux maraîchers du quartier Gborota. La distribution a eu lieu sur le site de la Cité Espoir. Camille, l'un des maraîchers, remercie l'ONG pour ce geste.
2: Pour l'instant ici, nous pratiquons la culture de concombres, tomates, persil, céleri, presque tous les légumes comme épinards et laitues. Nous n'avions pas assez d'outils agricoles pour faire la production en quantité, mais avec cet appui de l'ONG Ouro, nous pouvons les augmenter.
1: Rita, une autre maraîchère, se réjouit. Elle profite cependant de l'occasion pour rappeler les difficultés de leur travail.
3: Pour cette saison, j'ai fait 30 planches. Les concombres, tomates, salades et bien d'autres produits maraîchers, même les piments. Nous nous confrontons à plusieurs difficultés, notamment le manque d'outils de travail. Nous n'avons pas de motopompe pour faciliter l'irrigation dont nous arrosons manuellement en faisant des va-et-vient. Et regardez vous-même la distance. Grâce à ces pelles et arrosoirs, nous pouvons mieux faire qu'avant.
1: Rodrigue Yombe, chef du dit quartier, affirme que ce geste répond à une attente importante des maraîchers. Il leur demande de bien utiliser ces outils.
4: C'est des outils originaux. Donc, je lance cet appel aux bénéficiaires de vraiment veiller sur les outils qu'ils ont usés. S'ils peuvent garder ça, conserver ça, ça va leur servir encore de mieux pour multiplier encore leur jardin.
1: Ces outils agricoles ont été aussi distribués aux maraîchers de Koukoulou. Ce geste permet de soutenir ces travailleurs dont les jardins ont été inondés par les récentes pluies diluviennes à Bangui et ses environs.
0: Thierry Évariste Binginindi, gouverneur de la région de Ferti, a effectué en début de cette semaine une mission d'évaluation de la situation sécuritaire et humanitaire à Amdafok après les événements du 30 juin dernier. Selon lui, la situation humanitaire se dégrade et la population a besoin d'une assistance humanitaire d'urgence. Il est interrogé par Romaric Mustapha Samba à Birao.
5: Thierry Évariste Binginindi, vous avez effectué une visite de terrain à Amdafok afin de palper d'un doigt les réalités après les événements du 30 juin dernier. Quelle évaluation faites-vous de ce déplacement?
6: Et quand on était allé à Amdafok, la population nous a demandé carrément de dire aux autorités qu'ils ne veulent plus que ceux du Soudan continuent de venir, même les éleveurs. Il faut qu'on bloque la frontière, on essaie de voir à peu près ce qui se passe avant de... Bon, ça, le problème de la frontière n'est pas à mon niveau, je veux remonter cela et ce sont les autorités compétentes qui vont aviser.
7: Quels sont les dispositifs sécuritaires que vous avez mis en place?
6: Les dispositifs sécuritaires, c'est déjà la présence de FACA, la présence des partenaires, à savoir l'ERUS et la MINUSCA. C'est ça les dispositifs sécuritaires. Donc ils sont en place, ils sont travaillés. Quand j'étais là-bas hier, j'ai rencontré tout ce monde-là. Donc je crois que en matière de sécurité, les gens sont là.
5: Selon nos informations, la peur gagne encore la population. Les forces de défense et de sécurité éprouvent toujours les difficultés à conclure leur mission régalienne. Quelle solution proposez-vous face à cette situation?
6: Mais vous savez que la population est sur le site. C'est normal qu'il y ait la puce cause. Ils ne sont pas chez eux. Ils sont sur le site. Et donc, il faut faire de sorte que la population puisse repartir. Ils puissent repartir dans leur quartier respectif, pour être à l'aise. S'ils sont encore sur le site, ça veut dire que quelque chose ne va pas. Donc c'est ce qu'on est en train de dire. Il faut que les partenaires puissent nous aider à appuyer ces populations pour qu'ils puissent repartir chez eux et puis organiser normalement la sécurité pour leur permettre de bien dormir. D'ailleurs, on a ces militaires, je peux parler de ça, sur les Andes, mais sur le plan de l'organisation de la sécurité à Amdafok, on en a déjà discuté. Donc je ne veux pas parler de ça sur les hommes, c'est militaire, voilà.
5: Les jeunes de Birao se sont mobilisés pour accompagner les forces de l'ordre dans la conquête de la ville de Amdafok. Quelle reconnaissance l'État compte-t-il leur accorder?
6: Effectivement, je vous avais dit ici que les jeunes volontaires m'ont vu, ils ont parlé de leur cas et nous allons remonter ça aux autorités centrales. Ils vont aviser. C'est vrai qu'ils sont ensemble avec les FACA, ils travaillent main dans la main. Et je les ai vus, je les ai rencontrés, je suis avec eux, ensemble avec les FACA. Donc qu'ils interviennent efficacement. C'est ce qu'on nous a dit. Donc on va remonter cela et puis le gouvernement verra ce qu'il y a eu de... Non, pour les personnes de la santé, eux-mêmes, ils nous ont dit qu'il y a, au moins 4 infirmiers qui sont ici à Birao. Mais il se pose maintenant le problème de transport. Donc on a vu avec la MUSCA, je ne sais pas, aujourd'hui ou demain, ils seront déjà là-bas pour compléter cela. Et le reste, ça viendra. Et donc si déjà il y a 2 là-bas, si on ajoute encore 4, ça fait 6. 6 avec, on ajoute encore 2 femmes, je crois que ça va, ça peut déjà aller. Hein, sur ce point, il n'y a pas de problème. Mais maintenant, il faut ravitailler en produits pharmaceutiques. Et vous avez vu la mission du Premier ministre. Lors de cette mission, le ministre de la Santé avait parlé d'une mission de sensibilisation, de santé-crise. On a parlé de ça. Hein. Donc, c'est pour aller consulter et donner des produits, tout ça. Il y a eu une grande mission de sensibilisation qui va aller à Birao, une grande mission en matière de santé, hein, qui va être conduite par le ministre de la Santé. Hein, donc, si tout va bien, je serai aussi de la partie. Et donc, tout ça, c'est des solutions qu'on est en train de chercher pour ravitailler l'hôpital là-bas avec des produits pharmaceutiques. Et puis, au besoin, trouver encore le personnel pour pouvoir s'occuper de ces populations-là.
5: La région de Birao est affectée par ce qui s'est passé à Amdafakan, environ 60 km. Comment rassurez-vous la population quant aux réalités de la paix et la sécurité dans la région?
6: Je crois que Birao n'était pas comme ça. C'est depuis que je suis nommé gouverneur, c'est ma 3e fois de venir à Birao. Mais Birao a changé positivement. Ça veut dire que le gouvernement pense au développement de toutes les préfectures de la République, ou bien toutes les régions. Birao a changé. Hein, quand j'étais venu, il y avait trop de piscose, tout ça. Mais maintenant, vous voyez qu'il y a eu trop de construction des édifices de la part des partenaires. Même Abdafo, quand j'étais là-bas, j'ai dit qu'on a construit le bureau du sous-préfet, hein, on a construit l'école, hein, on a construit la gendarmerie. Il y a des choses qui sont en train de se réaliser là-bas, mais c'est ces ennemis de la paix qui sont en train de nous tirer par derrière. Mais ça, on ne peut pas lâcher, on ne peut pas dormir. Donc je vous dis que, pour répondre à votre question, je vous dis que Birao a évolué sensiblement. Birao a évolué et Abdafo, je crois que n'eût été ce qui s'est passé le 30, Abdafo ne serait pas à ce niveau. Ben, on ne va pas se baisser les bras, on va continuer, hein, on va continuer toujours à reconstruire. Et donc c'est ça, je demandais à la population d'être sereine et le gouvernement est là pour penser à eux. Si moi, je suis arrivé à Birao, je suis arrivé à Amdafok, c'est la présence du gouvernement.
0: Tout est bien qui finit bien dans le magazine Association Humanitaire de ce soir. On parlait de la situation sécuritaire et humanitaire que soulève le gouverneur de Ferti après une descente dans la ville d'Amdafok. Gardez l'écoute pour la partie Sango.

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17: Mesdames et messieurs, il est 20h sur l'ensemble du territoire et c'est l'heure de suivre la grande édition présentée par Sabrina Larissa Naïlo. Sabrina, bonsoir.
18: Bonsoir Idriss Yaya, excellente soirée à toutes et à tous. À la une, la ville de Boali dans l'Ombela-Poko retrouve progressivement son rythme. Après un meurtre d'un jeune homme hier, les commerces et transports ont repris leurs activités. Des ministres résidents ont été officiellement nommés par le président de la République afin de renforcer la présence et l'action de l'État dans les 7 régions du pays. Au sommaire également, la libre circulation, une priorité du gouvernement. Une mission de démantèlement des barrières illégales se poursuit sur l'axe Bongui-Baïki. Sport, le ministre de la Jeunesse et des Sports a reçu les responsables de l'association centrafricaine de Naboudo. La participation de la RCA à la Coupe du Monde d'octobre prochain à Yaoundé au Cameroun était au centre des discussions.
17: À la une de ce journal, la ville de Boali retrouve progressivement son rythme après le meurtre d'un jeune de la localité hier.
18: Les boutiques et les transports fonctionnent normalement. Les commerçants ont encore un peu peur, mais la ville retrouve le calme après le meurtre hier d'un jeune homme dans la localité. Interrogé, la sous-préfète de Boali, Solange Makanda Mokolomboka, se veut rassurante. Selon elle, la situation est sous contrôle et les services déconcentrés de l'État travaillent normalement. Elle a été jointe ce matin par Amit Tidjani.
19: Ça, c'est une affaire qui s'est passée hier. Il y avait un jeune homme qui descendait du village Boyali pour venir un peu tard avec une moto. Il a acheté une nouvelle moto pour remonter vers Boyali. C'est en ce moment que vers 22h, 23h, il est tombé parmi les bandits qui l'ont tué. Mais là, c'est différent. Donc, c'est pour dire que nous sommes entourés de bandits. Mais jusqu'à présent, je crois que les forces de l'ordre sont en train de travailler. Ils sont en train de faire le patrouille. Et l'enquête aussi poursuit son cours. Alors, je rassure la population de ne pas avoir peur. Autant aller dans les champs, vaquer à leurs occupations. Parce que s'ils restent à la maison, les enfants risquent de mourir de faim alors que c'est les vacances. Les forces de l'ordre sont en train de faire leur patrouille. Il faut amener la paix définitive. La population doit être tranquille. La paix est revenue. Ils doivent partir au champ vaquer à leurs occupations pour s'occuper de leur famille.
18: Le 14 juillet dernier, une partie de la population de Boali s'est soulevée pour protester contre le meurtre d'un jeune chasseur par des hommes non armés, non identifiés. En colère, les manifestants ont saccagé des maisons de particuliers et détruit une mosquée de la ville.
17: Nomination le 20 juillet dernier des ministres résidents des 20 préfectures de la RCA.
18: Le décret a été signé par le chef de l'État Faustin Archange Touadéra. Alexia Félixien Mandi nous en dit plus.
20: Dans la Lobaye, la gestion est confiée à Josine Bemakasui, tandis que le ministre d'État à la Communication, Evaïs Ngamana, prend les rênes de la Sangambayere. À ses côtés, Henri Wanze Lingisara, ministre du DDRR, est affecté à la Mambéré KDI, alors que Rameau Claude Biro veillera sur la la Nana Mambéré. À Mobaye, le ministre de l'Intérieur, Bienvenue Zokwe, supervisera la zone de la basse Koto, épaulée par Augustine Kirima à l'échelle de la préfecture. Dans l'Ombelapoko, c'est Gervais Mbata, ministre de l'Économie et des Ressources Forestières, qui s'installe. Bruno Yapande représentera la préfecture de Luampendé. Le secteur de la santé s'invite dans Luam avec Pierre Somsé, tandis que Luam Fafa est attribué au ministre des Finances, Hervé Ndoba. Plus à l'est, Arthur Bertrand-Piri, des travaux publics, prend la chémo, alors que Hippolyte Robert Ngaté, ministre des PME, hérite de la Nana Kribizi. Enfin, l'est et le nord voient le déploiement de Rufin Benam Beltungu, prend la Waka, Ernest Mada, la Haute-Koto, Maxime Balalou, le Mbomou, et Marcel Dimassé, le Ombomou. Le ministre d'État à la Justice, Arnaud Dubaï Abazen, est quant à lui confirmé dans la Vakaga.
17: Lutte contre les barrières illégales dans le pays, une mission de démantèlement se poursuit depuis lundi sur l'axe Bangui-Baïki.
0: Oui, Idriss, l'équipe possède au contrôle des services et agents qui devraient être installés sur chaque poste de contrôle. Selon le ministre des Transports qui a accompagné la mission jusqu'à Sékia, les sanctions contre les agents véreux sont cruciales afin de garantir la libre circulation des personnes et des biens. Herbin Goutron Djounou Abba, ministre des Transports, est avec Martial Steve Mbetisinga.
21: Le nouveau gouvernement a été mise en place la toute première réunion. Le premier chef du gouvernement a présidé, c'est sur le démantèlement des barrières illégales. Le travail est bien commencé, nous avons eu des feedbacks de la part de la population et il y a eu une résurgence des barrières illégales dues à des agents indélicats. Et même, il y a des services au niveau des barrières légales qui ne sont pas habilités. C'est dû à quoi? C'est dû à l'absence de sanctions. Nous n'avons pas sanctionné, pourquoi? Parce que pour sanctionner, il faut des preuves. Vous avez cette obligation de produire des rapports bien documentés pour qu'on aille vers des sanctions afin de dissuader ceux qui persistent dans l'illégalité.
0: Pour plus de détails sur cette mission dans notre dossier du jour à la fin de ce journal.
17: À Bossambélé, la hausse du prix du carburant continue de peser sur les activités de la population.
0: Le litre d'essence vendu auparavant à 750 francs CFA coûte désormais 1500 francs CFA. Cette flambée a entraîné une augmentation du transport commun difficilement supportée par les usagers. Selon certains importateurs d'hydrocarbures, la saisie de produits pétroliers par le gouvernement serait à l'origine de cette pénurie. Le précision de Charlie Befiou.
22: Les effets de cette hausse sont bien visibles dans la ville. Non seulement les prix ont doublé, mais le carburant devient aussi de plus en plus rare. Une situation que déplore Benjamin Sélébiro, secrétaire général du bureau des taximotos de Bossembélé.
23: Tu peux acheter un litre même à 1500, 1400 et par rapport aux entourages, tu ne peux pas même avoir le montant que tu as acheté le carburant et ça pose beaucoup de problèmes sur les recettes.
22: Du côté des importateurs du secteur informel, la récente saisie de produits pétroliers à Bangui suscite inquiétude et hésitation à ravitailler la ville. Gaspard Kolikete exprime ses préoccupations.
24: Et même nous, les usagers, présentement, nous avons aussi des soucis. Auparavant, on paye les prix à une tarif faible qui coûte à une histoire de 100 francs, 150 francs par rapport à nos distances. Mais présentement, ça coûte de 250 à 350 francs.
22: Cette pénurie impacte également les activités minières dans les environs de Bossembélé. Plusieurs coopératives dépendantes des groupes électrogènes tournent désormais au ralenti. Yvon Wayne, directeur général de la société Ndjomine.
25: Cette pénurie nous cause un grand préjudice. Nous travaillons avec des motopompes, mais avec la hausse des prix, nous ne pouvons pas exercer correctement nos activités. Le carburant coûte cher et la saison des pluies constitue également un réel handicap pour notre activité.
22: En 2020, l'unique station-service de Bossembélé avait été fermée à la suite des événements déclenchés par les rebelles de la coalition des patriotes pour le changement CPC. La population appelle les autorités à prendre des mesures urgentes pour faciliter l'approvisionnement en carburant à Bossembélé. Charlie Befio, Bossembélé, Radio Ndekeluka.
17: un élan de solidarité en faveur des aînés dans l'Ambelampoko et la Lobaye.
0: Plus de 50 personnes âgées issues de 10 villages des communes de Bimbo et de Pissa ont reçu ce mardi une aide humanitaire d'urgence de la part de la société Centrabois. Le point avec Edouard Rogossé.
1: Ces dons de la société forestière Centrabois se composent des produits de première nécessité, du riz, du savon et du sucre. L'entreprise a également fourni du mobilier des bureaux au centre de santé de Kalangwe. Une action saluée par les bénéficiaires à l'image de Gisèle Moyapala, habitante du village d'Angala, qui exprime ici toute sa satisfaction.
2: Nous qui n'avons pas de moyens, nous souffrons énormément, fatigués par la maladie et les difficultés de la vie. Nous sommes très heureux de l'aide apportée par Centrabois. Nous remercions cette société d'avoir pensé à nous.
1: Benoît Songobé, chef du centre de santé de Kalangwe, se réjouit de cet appui. Il remercie l'entreprise et appelle d'autres partenaires à lui emboîter les pas.
3: J'ai fait des efforts pour informer les IRC, y compris le Centrabois. Et il m'a dit, il m'a promis qu'il va venir remettre ses dons. Et merci à Dieu qu'aujourd'hui, je viens de recevoir. Je remercie beaucoup ceux qui travaillent à Centrabois.
1: Pour les choix des bénéficiaires, la société s'est basée sur des critères précis, comme l'explique Eugène Gaudy, le coordonnateur des affaires sociales de Centrabois.
4: 150 personnes sélectionnées. Et on a pris les critères. C'est des gens fatigués, vous avez bien vu. Il y a des gens qui sont comme vous et moi, qui se disent de troisième âge. Est-ce que vous pouvez accepter cela? Donc on a pris le soin de vérifier, de bien regarder. Et vous avez vu, hein, c'est nominatif. Donc c'est pas au hasard. Donc c'est en toute objectivité, ce sont des personnes qui sont vraiment dans le besoin, qui ont été servies.
1: Au-delà de cette aide d'urgence, la coordination des Centrabois précise que cette action s'inscrit dans un plan annuel. Une feuille de route déjà tracée pour les années 2026-2027 afin de maintenir un soutien régulier envers les populations les plus vulnérables de la localité.
17: Une rencontre nationale sur l'entrepreneuriat privé est lancée hier à Bangui.
0: Oui, Idriss, durant 3 jours, cette assise a pour objectif de contribuer au renforcement, à la structuration et à la coordination de l'écosystème entrepreneurial en Centrafrique à travers un cadre national de concertation, de capitalisation et d'orientation stratégique. Hippolyte Robart-Ngaté, ministre de PME, est au micro de Benjamin Doria Ngalakba et Gertrude Bernice Bakamandia.
5: Vous avez constaté la présence massive de tous les partenaires techniques et financiers pour leur rappeler que ce plan national stratégique en matière des petites et moyennes entreprises et de l'entrepreneuriat est déjà prêt pour être vulgarisé. Et qu'à partir de désormais, si nous voulons travailler efficacement, il faudrait que nous nous organisions dans la coordination avec les partenaires techniques et financiers pour tous les appuis qui viennent, que ce soit technique ou financier, il faudrait que ça se passe avec le ministère des PME. Pour rappeler aussi aux investisseurs qui ont la volonté qu'en lien avec le plan national de développement, le secteur agricole est une priorité pour le gouvernement.
17: Deux ressortissants ghanéens ont saisi le 15 juillet dernier la Cour pénale internationale pour demander l'ouverture d'une enquête sur les violences visant les étrangers en Afrique du Sud.
0: Ils ont dénoncé des attaques généralisées et systématiques contre les migrants susceptibles de constituer des crimes contre l'humanité. Depuis plusieurs années, des étrangers sont victimes de passages à tabac, de meurtres et de pillages dans un contexte de violences xénophobes. Selon plusieurs pays, plus de 150 000 personnes ont quitté l'Afrique du Sud pour fuir ces violence. Le gouvernement sud-africain est accusé de ne pas agir face à ces attaques. Pretoria rejette toutefois ces accusations et qualifie la requête des deux Ghanéens d'opportunistes.
17: En sport, les membres de l'association centrafricaine de Namondo ont été reçus en audience lundi dernier par le ministre de la Jeunesse, des Sports, Irité Donang.
0: Les échanges ont porté sur la participation de la RCA à la Coupe du Monde de Namondo prévue au mois d'octobre à Yaoundé au Cameroun. À cette occasion, les responsables de l'association ont sollicité l'appui du gouvernement afin de mieux préparer les athlètes en vue de cette compétition internationale. Papa Rona Diop est le président de l'association sportive Namondo. Nabando. Il est au micro de Théoneste Pounika.
6: En ce qui concerne le contenu de notre rencontre, on a discuté de deux points importants. Le premier point est la préparation et la participation de la République centrafricaine à la prochaine Coupe du Monde de Nambudo, qui se déroulera du 30 septembre au 6 octobre à Yaoundé. Et cette compétition regroupera 10 pays d'Afrique, 9 pays d'Europe, 3 pays d'Amérique et un pays de l'Asie, qui est le Japon. Le second point, c'est de présenter au ministre l'approbation par la Confédération africaine pour que la RCA puisse abriter en 2027 l'organisation de la Coupe CEMAC de Nambudo. Le Nambudo, déjà pour présenter l'art, le Nambudo est un art martial japonais. En termes de réalisation, c'est vrai qu'on n'a pas fait beaucoup de buzz en termes de résultats. Et c'est ce que je pense que c'est le problème qu'on a. Le Nambudo a plusieurs fois représenté la République centrafricaine ces dernières 10 années. On a été à plusieurs Coupes d'Afrique, dans le dernier qui s'est déroulé à Yaoundé. Et c'est à l'issue de ça qu'on s'est qualifié pour la Coupe du Monde sur 15 pays participants. On a été qualifié après le Cameroun, qui est une grande nation du Nambudo dans le monde entier.
17: Football encore, les demi-finales de la Coupe de la Ligue se jouera ce week-end au stade Barthélemy Boganda.
0: Samedi, FC Namis jouera contre les Anges de Fatima. Ensuite, dimanche, FC FDS sera face à Jeunesse Bangui Sporting JPS. Et puis, l'équipe centrafricaine féminine U20 continue sa préparation au centre technique Kaimba Blasco. Cette préparation est relative au tournoi de l'UNIFAC de cette catégorie.
17: Basketball pour finir, à quelques jours de l'Afrobasket U18 féminin Côte d'Ivoire, l'équipe centrafricaine continue sa préparation ici à Bangui.
0: Cependant, l'incertitude demeure sur la participation des Fauves du fait que la fédération attend toujours l'appui financier du gouvernement pour effectuer le déplacement. Et c'est tout pour ce journal sur Radio Ndekeluka. Merci à toutes et à tous de l'avoir écouté. Idriss Yaya, nous vous remettons l'antenne pour la suite de nos programmes.
17: Sabrina Larissa Naïlou, merci pour la présentation. 100.9 FM, la radio de tous les Centrafricains.
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17: Le gouvernement centrafricain passe à l'action contre les barrières illégales sur l'axe Bangui-Mbaïki, long de 105 km. Cette initiative fait suite aux nombreuses plaintes des usagers qui dénoncent les tracasseries et les actes de raquettes sur cette route. Marcel Steve Mbetisinga a suivi la mission reportage dans ce dossier du jour.
10: Faites le travail d'abord pour vous demander de faire, et puis à l'issue, mais non pas d'infraction, c'est là, on vous avait donné les...
11: La mission gouvernementale ne s'est pas limitée au démantèlement des barrières illégales.
26: Il n'y a que la gendarmerie et les troupes de drogue armée. Il n'y a que eux qui doivent être là.
11: Elle a également servi de rappeler quels sont les services autorisés à être présents sur chaque poste de contrôle.
27: La barrière est donc instituée par le président de la République avec des consignes claires. Police, voilà ce que vous devez faire, gendarmerie. Donc maintenant, vous reprenez les consignes qui sont dans le décret et c'est ça que vous envoyez aux éléments.
11: Sur les différents points de contrôle, le lieutenant-colonel Donatien Judikel Zokokete Zigbi, chef de mission, insiste sur le respect de la tenue réglementaire et de la rigueur administrative.
27: Vous travaillez devant des gens, des contribuables qui paient les points à l'État, vous venez quand vous voulez débrailler comme ça.
26: Regardez mon paquet dans la mission. Regardez les fonds mission, ils sont pour la tenue.
11: Pour les usagers, cette opération arrive après de longues années de souffrance. David K, usager, salue cette initiative.
28: Je suis là en Baïki, dans la Loubaï, et même quand je prends ma moto pour aller à Bangui, c'est toute une fracasserie. Je remercie le gouvernement, je remercie aujourd'hui qu'on fait renaître, dépoussiérer ce décret pour pouvoir

0: maintenant passer au passage de sensibilisation de la population. Parce que quand on est devant les forces de sécurité, les défenses de sécurité, comme nous, on n'a rien pour leur proposer, pour dire que non, voilà ce que la loi dit, mais on subit tout.
1: Le ministre des Transports, Herbert Gontran-Djounou-Abba, qui a accompagné la mission jusqu'à Sikia, prévient que des sanctions seront prises contre tout agent impliqué dans des pratiques frauduleuses ou des dérapages.
2: Il y a eu une résurgence de barrières illégales dues à des agents indélicats. Et même, il y a des services au niveau des barrières légales qui ne sont pas habilités. C'est dû à quoi? C'est dû à l'absence de sanctions. Nous n'avons pas sanctionné pourquoi? Parce que pour sanctionner, il faut des preuves. Vous avez cette obligation de produire des rapports bien documentés pour qu'on aille vers des sanctions afin de dissuader ceux qui insistent à persister dans l'illégalité. C'est votre mission. Aujourd'hui, le gouvernement, à travers le ministère des Finances, met à votre disposition des ressources pour ce travail. Nous devons obtenir des résultats. Il y a eu une latence à un moment donné parce que nous n'arrivons pas à sanctionner. Maintenant, le Premier ministre a décidé pour vous redonner confiance pour que le travail continue. Vous devez vraiment montrer l'exemple du travail par vous-même.
1: Cette mission du gouvernement vise également à réduire les coûts de transport afin de favoriser une baisse des prix des produits de première nécessité sur les marchés de Bangui.

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0: chez lui que j'ai payé la poubelle. Je l'ai payé à 2000 francs. Et c'est lui qui devait me garantir ça.
1: Le propriétaire nous a donné un petit
2: parce que ces gens-là, ce sont des arnaqueurs, en fait.

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Bonsoir à tous. Oui, un nouveau sujet, c'est la situation sécuritaire et humanitaire à Amdafok qui nous préoccupe aujourd'hui. Pour en savoir plus, notre invité de ce soir est Thierry Évariste Binginindi, gouverneur de la région de Ferti, qui a effectué en début de cette semaine une mission dans la localité après les événements du 30 juin dernier. Il est interrogé par Romaric Mustapha Samba, notre correspondant à Birao.

0: À Amdafok, le gouverneur de la région de Ferti alerte sur la situation humanitaire des déplacés internes. Selon le représentant de l'État, les conditions de vie des déplacés installés sur le site de la MINUSCA restent très précaires. Lors d'une visite effectuée cette semaine dans la localité, Thierry Évariste Binguinindi a également déploré la destruction de plusieurs bâtiments publics par des hommes armés. Il est au micro de notre correspondant Romaric Mustapha Samba.
1: C'est normal qu'il y ait la puce cause. Ils ne sont pas chez eux, ils sont sur le site. Et donc, il faut faire de sorte que la population puisse repartir et puisse repartir dans leur quartier respectif, hein, pour être à l'aise. Donc c'est ce qu'on est en train de dire. Il faut que les partenaires puissent vous aider à appuyer pour qu'ils puissent repartir chez eux. Mais maintenant, il faut ravitailler en produits pharmaceutiques. Et vous avez vu la mission du Premier ministre. Lors de cette mission, le ministre de la Santé avait parlé d'une mission de sensibilisation santé crise. Donc c'est pour aller consulter et donner des produits. Il y a eu une grande mission de sensibilisation qui va aller à Birao en matière de santé, qui va être conduite par le ministre de la Santé. Et donc tout ça, c'est des solutions qu'on est en train de chercher pour ravitailler l'hôpital là-bas avec des produits pharmaceutiques.
0: Vous écouterez Thierry Évariste Binguinindi, gouverneur de la région de Ferti, qui revient sur la situation sécuritaire et humanitaire à Amdafok dans le dossier de notre magazine. Ici à Bangui, l'inquiétude reste vive au sein des familles des personnes enlevées à Bambouti le 28 décembre 2025 par les miliciens Azande Anipibe. Quatre personnes, dont la sous-préfète de Bambouti, Kumba Ndiaye, et son garde du corps, le gendarme Séverin Kétémalé, sont toujours détenus par leurs ravisseurs. Plus de 7 mois après leur enlèvement, leur famille reste sans nouvelles. Edith Kétémalé appelle une nouvelle fois le gouvernement à intensifier les efforts pour obtenir leur libération. Elle est au micro de Jeff
2: Daou.
3: Nous continuons de nous plaindre auprès du gouvernement pour la libération de nos proches. Depuis décembre 2025, on a échangé avec notre frère, mais après, on n'a plus de ses nouvelles. Nous nous plaignons toujours pour Séverin Kétémalé, la sous-préfète et les agents tablettes qui sont toujours prises en otage. Ils ne se sont pas rendus là-bas pour leur propre activité, mais pour le pays. Le président de la République qui parle souvent du pardon et qui tend la main aux groupes armés, mais n'a pas réagi sur cette affaire. Comment pouvons-nous faire pour retrouver et ramener nos parents parmi nous? Ils sont dans la brousse et manquent de presque tout. C'est Dieu qui veille sur eux. Nous demandons toujours au gouvernement de faire de son mieux pour entamer de dialogue avec les éléments de Azandani Pibé afin de les libérer.

0: Les maraîchers de Bimbo et de Koukoulou reçoivent une aide de l'ONG nationale Ouro. Pour les soutenir face aux difficultés de la saison des pluies, cette organisation leur a donné des outils agricoles et des semences. Ce geste va leur permettre d'améliorer leur culture. Alexia Félixien Bandi.
1: Des pelles ou arrosoirs et des semences ont été données aux maraîchers du quartier Borota. La distribution a eu lieu sur le site de la Cité Espoir. Camille, l'un des maraîchers, remercie l'ONG pour ce geste.
2: Pour l'instant ici, nous pratiquons la culture de concombres, tomates, persil, céleri, presque tous les légumes comme épinards et laitues. Nous n'avions pas assez d'outils agricoles pour faire la production en quantité, mais avec cet appui de l'ONG Ouro, nous pouvons les augmenter.
1: Rita, une autre maraîchère, se réjouit. Elle profite cependant de l'occasion pour rappeler les difficultés de leur travail.
3: Pour
4: cette saison, j'ai fait 30 planches. Les concombres, tomates, salades et bien d'autres produits maraîchers, même les piments. Nous nous confrontons à plusieurs difficultés, notamment le manque d'outils de travail. Nous n'avons pas de motopompe pour faciliter l'irrigation dont nous arrosons manuellement en faisant des va-et-vient. Et regardez vous-même la distance. Grâce à ces pelles et arrosoirs, nous pouvons mieux faire qu'avant.
1: Rodrigue Yombe, chef du dit quartier, affirme que ce geste répond à une attente importante des maraîchers. Il leur demande de bien utiliser ces outils.
5: C'est des outils originaux. Donc je lance cet appel aux bénéficiaires de vraiment veiller sur les outils qu'ils ont usés. S'ils peuvent garder ça, conserver ça, ça va leur servir encore de mieux pour multiplier encore leur jardin.
1: Ces outils agricoles ont été aussi distribués aux maraîchers de Koukoulou. Ce geste permet de soutenir ces travailleurs dont les jardins ont été inondés par les récentes pluies diluviennes à Bangui et ses environs.
0: Thierry Évariste Binginindi, gouverneur de la région de Ferti, a effectué en début de cette semaine une mission d'évaluation de la situation sécuritaire et humanitaire à Amdafok après les événements du 30 juin dernier. Selon lui, la situation humanitaire se dégrade et la population a besoin d'une assistance humanitaire d'urgence. Il est interrogé par Romaric Mustapha Samba Abirao.
6: Thierry Évariste Binginindi, vous avez effectué une visite de terrain à Amdafok afin de palper d'un doigt les réalités après les événements du 30 juin dernier. Quelle évaluation faites-vous de ce déplacement?
7: Et quand on était allé à Amdafok, la population nous a demandé carrément de dire aux autorités qu'ils ne veulent plus que ceux du Soudan continuent de venir, même les éleveurs. Il faut qu'on bloque la frontière, on essaie de voir à peu près ce qui se passe avant de... Bon, ça, le problème de la frontière n'est pas à mon niveau, je vais remonter cela et ce sont les autorités compétentes qui vont aviser.
8: Quel sont les dispositifs sécuritaires que vous avez mis en place?
7: Les dispositifs sécuritaires, c'est déjà la présence de FACA, la présence des partenaires, à savoir Aléurus et la MINUSCA. C'est ça les dispositifs sécuritaires. Donc ils sont en place, ils sont travaillés. Quand j'étais là-bas hier, j'ai rencontré tout ce monde-là. Donc je crois que en matière de sécurité, les gens sont là.
6: Selon nos informations, la peur gagne encore la population. Les forces de défense et de sécurité éprouvent toujours les difficultés à conclure leur mission régalienne. Quelle solution proposez-vous face à cette situation?
7: Mais vous savez que la population est sur le site. C'est normal qu'il y ait la plus cause. Ils ne sont pas chez eux, ils sont sur le site. Et donc, il faut faire de sorte que la population puisse repartir. Ils puissent repartir dans leur quartier respectifs, hein, pour être à l'aise. S'ils sont encore sur le site, ça veut dire que quelque chose ne va pas. Donc c'est ce qu'on est en train de dire. Il faut que les partenaires puissent nous aider à appuyer ces populations pour qu'ils puissent repartir chez eux, hein, et puis organiser normalement la sécurité pour leur permettre de bien dormir. D'ailleurs, on a ces militaires, je peux parler de ça, sur les Andes, mais sur le plan de l'organisation de la sécurité à Amdafok, on en a déjà discuté. Donc, je ne vais pas parler de ça sur les hommes, c'est militaire. Voilà.
6: Les jeunes de Birao se sont mobilisés pour accompagner les forces de l'ordre dans la conquête de la ville de Amdafok. Quelle reconnaissance l'État compte-t-il leur accorder?
7: Effectivement, je vous avais dit ici que les jeunes volontaires m'ont vu, ils ont parlé de leur cas et nous allons remonter ça aux autorités centrales. Ils vont aviser. C'est vrai qu'ils sont ensemble avec les FACA, ils travaillent main dans la main. Je les ai vus, je les ai rencontrés, je suis avec eux, ensemble avec les FACA. Donc, qu'ils interviennent efficacement. C'est ce qu'on nous a dit. Donc on va remonter cela et puis le gouvernement verra ce qu'il y a eu de fait. Non, pour les personnes de la santé, eux-mêmes, ils nous ont dit qu'il y a, au moins 4 infirmiers qui sont ici à Birao. Mais il se pose maintenant le problème de transport. Donc on a vu avec la MINUSCA, je ne sais pas, aujourd'hui ou demain, ils seront déjà là-bas pour compléter cela. Et le reste, ça viendra. Et donc si déjà il y a 2 là-bas, si on ajoute encore 4, ça fait 6. 6 avec, on ajoute encore 2 femmes, je crois que ça va, ça peut déjà aller. Hein, sur ce point, il n'y a pas de problème. Mais maintenant, il faut ravitailler en produits pharmaceutiques. Et vous avez vu la mission du Premier ministre, lors de cette mission, le ministre de la Santé avait parlé d'une mission de sensibilisation, de santé crise. On a parlé de ça. Hein. Donc, c'est pour aller consulter et donner des produits, tout ça. Il y a eu une grande mission de sensibilisation qui va aller à Birao, une grande mission en matière de santé, hein, qui va être conduite par le ministre de la Santé. Hein, donc, si tout va bien, je serai aussi de la partie. Et donc, tout ça, c'est des solutions qu'on est en train de chercher pour ravitailler l'hôpital là-bas avec des produits pharmaceutiques. Et puis, au besoin, toujours encore le personnel pour pouvoir s'occuper de ces populations-là.
6: La région de Birao est affectée par ce qui s'est passé à Amdafaka, environ 60 km. Comment rassurez-vous la population quant aux réalités de la paix et la sécurité dans la région?
7: Je crois que Birao n'était pas comme ça. C'est depuis que je suis nommé gouverneur, c'est ma 3e fois de venir à Birao. Mais Birao a changé positivement. Ça veut dire que le gouvernement pense au développement de toutes les préfectures de la République, ou bien toutes les régions. Birao a changé. Hein? Quand j'étais venu, il y avait trop de piscos, tout ça. Mais maintenant, vous voyez qu'il y a eu trop de construction des édifices de la part des partenaires. Même Abdafo, quand j'étais là-bas, j'ai dit qu'on a construit le bureau du sous-préfet, hein, on a construit l'école, hein, on a construit la gendarmerie. Il y a des choses qui sont en train de se réaliser là-bas. Mais c'est ces ennemis de la paix qui sont en train de nous tirer par derrière. Mais ça, on ne peut pas lâcher. On ne peut pas dormir. Donc, je vous dis que, pour répondre à votre question, je vous dis que Birao a évolué sensiblement. Birao a évolué et Abdafo, je crois que n'eût été ce qui s'est passé le 30, à mon avis, ne serait pas à ce niveau. Ben, on va pas se baisser les bras, on va continuer toujours à reconstruire. Et donc, c'est ça, je demandais à la population d'être sereine. Et le gouvernement est là pour penser à eux. Si moi, je suis arrivé à Birao, je suis arrivé à Amdafok, c'est la présence du gouvernement.
0: Tout est bien qui finit bien dans le magazine Association Humanitaire de ce soir. On parlait de la situation sécuritaire et humanitaire que soulève le gouverneur de Ferti après une descente dans la ville d'Amdafok. Gardez l'écoute pour la partie Sango.

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